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1: 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Il est 4h.

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1: 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Bonjour à tous, à la une de l'actualité, 440 interpellations hier en marge des blocages de lycées en France, selon le ministre de l'Intérieur, Laurent Nunez. Elles concernent principalement des mineurs, près de 50 membres des forces de sécurité ont été blessés. Une mobilisation hier aussi contre le gel du point d'indice des fonctionnaires. 206 000 manifestants ont défilé en France, selon le ministère de l'Intérieur, plus de 300 000 d'après la CGT, et plus de 170 manifestations étaient organisées dans l'Hexagone. La justice annule les municipales à Vénissieux et Vaux-en-Velin, deux villes remportées par LFI en mars dernier. Le tribunal administratif de Lyon pointe des irrégularités sur des listes adverses, fausses déclarations de domiciliation à Vénissieux et problèmes de nationalité d'une candidate à Vaux-en-Velin. Les deux maires élus vont saisir le Conseil d'État. Les chauffeurs VTC vont bénéficier d'une hausse temporaire de leur revenu minimum garanti. Face à l'augmentation du prix des carburants, les principales plateformes dont Uber et Bolt le font passer de 30 à 32 euros par heure d'activité en octobre et novembre. Pour les chauffeurs concernés, le complément versé devrait dépasser 200 euros par mois en moyenne. Et puis en football, les Bleuets font un grand pas vers l'Euro 2027. L'équipe de France Espoir l'a emporté hier soir en Estonie, 2-0.
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3: Et la plus grande prudence est recommandée ce mercredi avec cette vigilance de Météo France en cours pour les départements du Gard, de l'Hérault, mais aussi pour l'Ardèche et la Lozère. Vigilance pluie, inondation et orage, ainsi que vigilance pour les crues. De forts cumuls sont attendus tout au long de la journée avec cet épisode méditerranéen Cévenol. Je vous invite à consulter le site de Météo France pour retrouver plus d'infos actualisé. Vous avez aussi Météo Languedoc et Infoccitanie pour suivre les infos en temps réel. Vigilance orange donc pour toute cette journée avec des pluies orageuses et du vent également. Beaucoup de vent pour cette journée. Ensuite, les éclaircies devraient arriver dans la soirée de ce jeudi si les prévisions ne changent pas. Toujours des pluies qui resteront présentes mais en moindre intensité selon les prévisions météo donc pour ce jeudi et ce vendredi. Ça devrait être beaucoup, beaucoup, beaucoup plus calme avec juste un ciel voilé. Encore une fois, météo à suivre sur les sites dédiés. Et surtout, faites bien attention à vous. Côté température, quand il pleut, ça reste à peu près stationnaire. On est entre 20 et 24 degrés. On reste sur cette tendance pour donc ce mercredi et ce jeudi. Très bonne journée à toutes et à tous. Et le 30 septembre, on souhaite une bonne fête à tous les Jérômes.

0: Bonjour à tous, voici votre horoscope pour ce 30 septembre avec les béliers. Tel un véritable feu d'artifice, vous brillerez par une volonté et une détermination hors du commun. Les taureaux, si vous en avez l'occasion, aujourd'hui pourrait être une journée faite pour vous détendre. Les gémeaux, ne faites pas cavalier seul, votre entourage pourrait mal l'interpréter. Cancer, vous allez faire preuve d'une belle réactivité et d'initiative au travail, bravo. Lion, vous serez préoccupé par vos soucis professionnels, essayez de relativiser le plus possible. Vierge, très en forme, vous aurez à cœur de prendre soin de vous. Balance, vous pourrez faire confiance à votre intuition qui ne vous trompera pas. Les scorpions, vous savez ce que vous voulez, surtout là où vous allez. Si vous avez un plan à mettre en œuvre, c'est maintenant. Sagittaire, vous aurez tendance à oublier que toutes les vérités ne sont pas bonnes à dire. Capricorne, l'ambiance sera bon enfant, agréable, un climat dans lequel vous allez évoluer avec aisance. Verseau, la paix et la tranquillité seront vos priorités, notamment dans votre cercle familial. Les poissons, véritables conquérants, vous êtes d'humeur à vous mettre en avant. Aucun défi ne vous effraiera. Très bonne journée à tous.
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2: Les fourmis dites volantes sont en réalité des futures reines et princes de colonies. Pendant la période de reproduction que l'on appelle essaimage, fin juillet début août, elles sortent de leur nid pour se reproduire et rechercher un nouveau nid ou créer leur propre colonie. Elles arracheront ensuite leurs ailes devenues inutiles.
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à tous, nous sommes aujourd'hui le 30 septembre, journée où nous souhaitons une bonne fête au Jérôme. Bon anniversaire à vous qui êtes né un 30 septembre, c'est un point en commun que vous avez avec l'ancienne Miss France Amandine Petit, Max Verstappen, Olivier Giroud, mais également Marion Cotillard, Monica Bellucci et Fran Drescher, la célèbre nounou d'enfer. Ça s'est passé un 30 septembre 1791, première représentation de la flûte enchantée de Mozart. 1983 en France, c'est un attentat de la foire internationale de Marseille qui est revendiqué par plusieurs groupes. 1994, inauguration de la grande mosquée de Lyon. Et le 30 septembre 2018, en Macédoine, lors d'un référendum, plus de 90% des votants se prononcent favorablement sur l'accord avec la Grèce et, par suite, sur l'adhésion à l'Union européenne et à l'OTAN, avec toutefois une participation de seulement 36%. Le dicton du jour à la Saint-Jérôme, hoche tes pommes. Très bonne journée à tous.

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1: Et dans votre télé pour ce mercredi 30 octobre, rendez-vous sur M6 pour retrouver Cauchemar en cuisine saison 16 en inédit, direction Agde. Et oui, Philippe Etchebest se rend en bord de mer pour tenter de venir en aide à Frédéric, le propriétaire d'une crêperie installée dans un cadre idyllique. Sur le papier, l'établissement possède tous les atouts pour réussir. Pourtant, la réalité est bien différente. Dès son arrivée, le chef va déchanter. Propriétaire au bout du gouffre, crêpes qui partent directement à la poubelle, la situation est vraiment catastrophique. Mais plus que les problèmes du restaurant, c'est surtout l'attitude de Frédéric qui va l'interpeller. En cherchant à comprendre ce qui se passe, Philippe Etchebest fait une découverte inattendue. Cauchemar en cuisine en inédit donc à retrouver ce mercredi sur M6. Également dans votre télé sur TF1, retrouvez la série Tracker en inédit. Sur France 2, c'est la série Sœur, toujours en inédit. Sur France 3, Des racines et des ailes, Passion, Patrimoine, La Bretagne d'île en île en inédit. Sur France 5, retrouvez en direct la grande librairie Mémoire, Famille et Transmission pour le meilleur et pour le pire. Sur Arte, découvrez Cette femme-là, un magnifique film. Sur France 4, le documentaire Il était une voix, Céline Dion. Sur W9, Enquête criminelle, triple homicide à Amiens, un monstre dans le foyer. Sur TMC, retrouvez La folle histoire de Max et Léon. Sur TFX, Cleaners, les experts du ménage en inédit. Sur la chaîne C-Star, c'est Hitman and Bodyguard 2. Sur T18, Face à Face. Sur Novo 19, retrouvez Vos objets valent de l'or, Paris des trésors du bout du monde. Sur TF1 Série Films, Retour vers le futur 3. Et on termine avec RMC Story qui nous propose Johnny English Contre-attaque. Très bonne soirée télé avec Delta FM.
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2: Bonjour à tous, à la une de l'actualité, 440 interpellations hier en marge des blocages de lycées en France, selon le ministre de l'Intérieur, Laurent Nunez. Elles concernent principalement des mineurs. Près de 50 membres des forces de sécurité ont été blessés. Une mobilisation hier aussi contre le gel du point d'indice des fonctionnaires. 206 000 manifestants ont défilé en France, selon le ministère de l'Intérieur, plus de 300 000 d'après la CGT, et plus de 170 manifestations étaient organisées dans l'Hexagone. La justice annule les municipales à Vénissieux et Vaux-en-Velin, deux villes remportées par LFI en mars dernier. Le tribunal administratif de Lyon pointe des irrégularités sur des listes adverses, fausses déclarations de domiciliation à Vénissieux et problèmes de nationalité d'une candidate à Vaux-en-Velin. Les deux maires élus vont saisir le Conseil d'État. Les chauffeurs VTC vont bénéficier d'une hausse temporaire de leur revenu minimum garanti. Face à l'augmentation du prix des carburants, les principales plateformes, dont Uber et Bolt, le font passer de 30 à 32 euros par heure d'activité en octobre et novembre. Pour les chauffeurs concernés, le complément versé devrait dépasser 200 euros par mois en moyenne. Et puis en football, les Bleus font un grand pas vers l'Euro 2027. L'équipe de France Espoir l'a emporté hier soir en Estonie, 2-0.
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3: Et la plus grande prudence est recommandée ce mercredi avec cette vigilance de Météo France en cours pour les départements du Gard, de l'Hérault, mais aussi pour l'Ardèche et la Lozère. Vigilance pluie, inondation et orage, ainsi que vigilance pour les crues. De forts cumuls sont attendus tout au long de la journée avec cet épisode méditerranéen Cévenol. Je vous invite à consulter le site de Météo France pour retrouver plus d'infos actualisées. Vous avez aussi Météo Languedoc et Infoccitanie pour suivre les infos en temps réel. Vigilance orange donc pour toute cette journée avec des pluies orageuses et du vent également. Beaucoup de vent pour cette journée. Ensuite, les éclaircies devraient arriver dans la soirée de ce jeudi si les prévisions ne changent pas. Toujours des pluies qui resteront présentes mais en moindre intensité selon les prévisions météo donc pour ce jeudi. Et ce vendredi, ça devrait être beaucoup, beaucoup, beaucoup plus calme avec juste un ciel voilé. Encore une fois, météo à suivre sur les sites dédiés. Et surtout, faites bien attention à vous. Côté température, quand il pleut, ça reste à peu près stationnaire. On est entre 20 et 24 degrés. On reste sur cette tendance pour donc ce mercredi et ce jeudi. Très bonne journée à toutes et à tous. Et le 30 septembre, on souhaite une bonne fête à tous les Jérômes.
4: Salut à toutes et tous, quel plaisir de vous retrouver en ce mercredi matin. Nous sommes le 30 septembre, le tout dernier jour du mois, et on va le passer ensemble dans la meilleure des humeurs sur Delta FM. J'espère que vous allez passer une excellente nuit, que le réveil se fait en douceur. On est ensemble jusqu'à 10h pour l'excellent matin avec 3 heures de musique, de sourires et toujours de convivialité. Allez, un grand merci pour votre fidélité, que vous preniez votre café du côté du Gros du Roi, que vous soyez en direction de Sommières, Lunel ou encore Martillac, je ne sais pas. Eh bien, on démarre cette journée avec une belle énergie. C'est le tumulte avec le titre Trésor Elixir sur Delta FM. Très bonne matinée à vous.

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1: Bonjour à tous, voici votre horoscope pour ce 30 septembre avec les béliers. Tel un véritable feu d'artifice, vous brillerez par une volonté et une détermination hors du commun. Les taureaux, si vous en avez l'occasion, aujourd'hui pourrait être une journée faite pour vous détendre. Les gémeaux, ne faites pas cavalier seul, votre entourage pourrait mal l'interpréter. Cancer, vous allez faire preuve d'une belle réactivité et d'initiative au travail. Bravo! Lion, vous serez préoccupé par vos soucis professionnels. Essayez de relativiser le plus possible. Vierge, très en forme, vous aurez à cœur de prendre soin de vous. Balance, vous pourrez faire confiance à votre intuition qui ne vous trompera pas. Les scorpions, vous savez ce que vous voulez, surtout là où vous allez. Si vous avez un plan à mettre en œuvre, c'est maintenant. Sagittaire, vous aurez tendance à oublier que toutes les vérités ne sont pas bonnes à dire. Capricorne, l'ambiance sera bon enfant, agréable, un climat dans lequel vous allez évoluer avec aisance. Verseau, la paix et la tranquillité seront vos priorités, notamment dans votre cercle familial. Les poissons, véritables conquérants, vous êtes d'humeur à vous mettre en avant. Aucun défi ne vous effraiera. Très bonne journée à tous.

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1: Bonjour à tous, l'enquête avance après le meurtre à l'arme blanche début septembre à Palavas-les-Flots. Ce corps d'un homme qui présentait plusieurs blessures est découvert dans un appartement de location du centre-ville. Deux personnes ont été interpellées samedi à Roquemort dans le département du Gard. Selon le procureur de Montpellier, l'une d'elles a été mise en examen pour meurtre et placée en détention provisoire. Les investigations se poursuivent bien sûr pour établir les circonstances précises des faits. La mobilisation des lycéens en Occitanie hier, plusieurs établissements ont été bloqués, des incidents des départs d'incendie notamment signalés du côté de Nîmes ou encore Montpellier au lycée Jean Mermoz de Montpellier. Justement, la loge du gardien a été incendiée et face à ces débordements, Kamel Chibli, le vice-président de la région chargé de l'éducation, appelait au calme et demandait aux syndicats et aux partis politiques de relayer cet appel. À Nîmes, je vous le disais, la colère des lycéens s'est exprimée ce mardi matin à travers plusieurs blocages, une manifestation spontanée. Parmi leurs revendications, le manque de moyens dans les établissements publics, des classes jugées surchargées, mais aussi des difficultés liées à Parcoursup et le contexte politique national. Les rassemblements notamment concernaient les lycées d'Odé et d'Uoda avant une fin de matinée décrite comme chaotique. Les revendications ont ainsi été en partie éclipsées par ces incidents. Lourdes sanctions disciplinaires pour le rugby club nîmois après la large victoire contre Mauléon à la mi-septembre. Le capitaine Baptiste Falipe écope de 6 matchs de suspension. Le manager général Guillaume Aguilar est lui suspendu pour 14 matchs, des sanctions qui interviennent à la suite d'incidents survenus lors de cette rencontre. Le club nîmois devra donc composer avec l'absence de deux de ses principaux cadres pour les prochaines échéances. En Coupe de France de hockey sur glace, les Crocos de Nîmes quittent la compétition dès le premier tour. Les Nîmois pensionnaires de Division 3 qui se sont lourdement inclinés à Courchevel, Méribel, Pralognan qui évolue un niveau au-dessus. Score final sans appel, 10 buts à 2. Et puis un mot de la météo, le Gard est placé en vigilance orange. Météo France qui déclenche une alerte pluie, inondation et orage. Les Cévennes seront les premières concernées avant une extension de l'épisode vers les plaines. Les cumuls pourraient atteindre 200 à 250 mm, voire local 300 mm. Les autorités appellent à la plus grande des prudences face au risque d'inondation. Très bonne journée sur Delta FM.

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1: Cheveux en détresse, les coups de pouce au naturel. Les cheveux sont souvent mis à rude épreuve avec les multiples agressions qu'ils subissent. Chacun de nous a entre 100 000 et 150 000 cheveux et nous en perdons en moyenne une centaine par jour. Ils se renouvellent en permanence. Le cycle de vie d'un cheveu est de 3 ans pour l'homme et de 5 à 10 ans pour la femme. Le cheveu pousse de façon continue puis arrête sa croissance et meurt. Il tombe 2 à 4 mois plus tard lorsque le nouveau cheveu le chasse hors du follicule pileux. La croissance est d'environ 0,04 cm par jour, soit une quinzaine de centimètres par an. Nourrir les cheveux de l'intérieur grâce à l'alimentation. Pour que les cheveux soient en bonne santé, il faut une alimentation suffisamment riche en acides aminés, notamment soufré, comme la méthionine et la cystéine, fer, zinc, vitamine A, E et du groupe B, et en acides gras essentiels, levure de bière et spiruline, sont de bons compléments alimentaires. Une alimentation déséquilibrée, des règlements hormonaux, le stress, la pollution, les produits capillaires agressifs, les shampoings trop répétés, l'abus de sèche-cheveux, de laque et de gel, les colorations, les permanentes, le soleil, le sel, autant de facteurs pouvant avoir un impact sur la santé et l'aspect des cheveux. Ils deviennent trop gras ou secs, ternes et cassants. Ce qu'il faut éviter dans les produits de soins capillaires, qu'il s'agisse de shampoing, d'après-shampoing, de baume démêlant ou de masque embellisseur, les produits capillaires conventionnels contiennent généralement des ingrédients douteux qui sont allergisants, irritants, alourdissants ou fragilisants pour les cheveux, sans compter qu'ils sont le plus souvent non biodégradables et qu'ils polluent les eaux. Se tourner vers des produits aux ingrédients plus doux, contenant uniquement des bases lavantes végétales, des extraits de plantes comme l'ortie pour fortifier et purifier, de l'aloe vera pour les cuirs chevelus irrités, de l'argile pour purifier les cheveux gras. Ces différents actifs entrent dans la composition de shampoing, après shampoing et autres soins capillaires bio. Il est aussi possible de se concocter ses propres soins.

Bonjour à tous, nous sommes aujourd'hui le 30 septembre, journée où nous souhaitons une bonne fête au Jérôme. Bon anniversaire à vous qui êtes né un 30 septembre, c'est un point en commun que vous avez avec l'ancienne Miss France Amandine Petit, Max Verstappen, Olivier Giroud, mais également Marion Cotillard, Monica Bellucci et Fran Drescher, la célèbre nounou d'enfer. Ça s'est passé un 30 septembre 1791, première représentation de la flûte enchantée de Mozart. 1983 en France, c'est un attentat de la foire internationale de Marseille qui est revendiqué par plusieurs groupes. 1994, inauguration de la grande mosquée de Lyon. Et le 30 septembre 2018, en Macédoine, lors d'un référendum, plus de 90% des votants se prononcent favorablement sur l'accord avec la Grèce et, par suite, sur l'adhésion à l'Union européenne et à l'OTAN, avec toutefois une participation de seulement 36%. Le dicton du jour à la Saint-Jérôme, hoche tes pommes. Très bonne journée à tous!

Maisie Peters avec My Regards sur Delta FM. Allez, le mercredi dans l'excellent matin, on fouille dans nos souvenirs musicaux avec le hit sans lendemain. Et ce matin, on remonte en 2006 avec une mélodie au piano qui a marqué toute une génération, U-Turn de Lily, du duo français Aaron. Propulsé par le succès retentissant du film Je vais bien, ne t'en fais pas avec Mélanie Laurent, ce titre mélancolique est devenu un véritable phénomène de société. Même si le groupe a poursuivi une très belle carrière critique et scénique par la suite, ce morceau reste quand même leur hit grand public absolu, celui qui résonne encore dans toutes les têtes dès les premières notes. On réécoute cette petite merveille de douceur qui a déjà 20 ans cette année, c'est Aaron avec U-Turn Lily sur Delta FM Terre de Camargue. Lily.

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1: Bonjour à tous, à la une de l'actualité sportive, on démarre avec du football. Les Bleuets font un grand pas vers l'Euro 2027. L'équipe de France Espoir l'a emporté 2-0 en Estonie grâce à Steven Goura et Jean-Matteo Baoya. Les Estoniens ont joué à 10 dès la 28e minute et les Français prennent 3 points d'avance sur la Suisse et ils vont recevoir le Luxembourg samedi à Orléans. L'Espagne enchaîne en Ligue des Nations, victoire 4-1 hier soir face à la Croatie. Lamine Yamal a marqué un doublé, les Espagnols sont premier de leur groupe devant l'Angleterre, la Croatie et la République tchèque. À suivre demain soir, Allemagne-Serbie ou encore Danemark-Portugal. Manchester City reconnu coupable de 114 infractions financières aux règles de la Premier League. Une commission indépendante estime que le club anglais a enfreint le règlement pendant près de 10 ans, notamment sur ses informations financières. City conteste ses conclusions. Le club peut faire appel jusqu'à vendredi. La sanction sera examinée lors d'une prochaine audience. Deux matchs et déjà deux défaites pour le Paris Basketball. En Euroleague, après le Panathinaikos, les Parisiens se sont inclinés face aux Partizans Belgrade hier soir 92-79. Et le retour d'Odell Beckham Jr. chez les New York Giants n'aura duré que 3 matchs. La franchise de NFL a libéré hier le receveur revenu cette saison 7 ans après son départ. Très peu utilisé, il n'a réussi aucune réception en 20 jeux disputés. Voilà pour l'essentiel de l'actualité sportive.

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2: Dans votre agenda de ce mercredi 30 septembre, dans le cadre de l'incontournable festival Les Internationales de la Guitare, le Rockstore de Montpellier accueille le collectif hors norme Astéréotypie. Le groupe vient présenter son troisième album aux sonorités post-punk, noise et électro, intitulé Patami. Mais qu'est-ce qu'un patami ? Eh bien, selon Stanislas, c'est l'ami de tous les enfants, réconfortant et souverain. Sur scène, préparez-vous à une énergie brute et poétique portée par les 4 MC vedettes, Claire, Stan, Johan et Aurélien, qui bousculeront vos petits cœurs à travers leurs mythes, souvenirs et coups de gueule, le tout accompagné de jolies mélodies. Une aventure musicale inclassable, aussi percutante que profondément réconfortante. Et petite anecdote, Claire, qui fait donc partie du groupe Astéréotypie, vous pouvez la retrouver à la télé avec les rencontres du Papotin. Astéréotypie, c'est donc à retrouver dans le cadre des festivals internationaux de la guitare au Rockstore de Montpellier ce mercredi à 20h30. Également un rendez-vous passionnant pour les amateurs d'histoire locale et nationale, les Tours et Remparts d'Aigues-Mortes, en partenariat avec le Centre des Monuments Nationaux, propose un grand cycle de conférences pour mieux comprendre les différentes formes d'enfermement subies par les femmes pendant les guerres de religion. Ce mercredi après-midi, direction le lieu hautement symbolique de la Tour de Constance, ancienne prison de femmes protestantes, pour assister à deux conférences passionnantes animées par les historiens Fanny Lalande et Patrick Cabanel. Ce temps d'échange sera suivi de la présentation de l'exposition « Entre les murs » consacrée au quotidien et à la mémoire de ces femmes au destin mêlant oppression, résistance et engagement. Et le lendemain, de 9h30 à 12h30, rendez-vous à la médiathèque André Chanson. Quatre historiennes proposeront une réflexion sur les multiples formes d'enfermement et d'exclusion imposées aux femmes en période de conflit. Les interventions aborderont les mécanismes de domination, de contrôle et d'invisibilisation qui touchent les femmes dans les sphères publiques comme privées et montreront comment les guerres renforcent ces formes de marginalisation. Les journées d'études femmes enfermées et avec l'exposition Entre les murs, c'est donc à retrouver à la Tour de Constance mais également à la médiathèque André Chanson ce jeudi de 15h30 à 19h et jeudi de 9h30 à 12h30. Et pour finir, toujours dans le cadre des internationales de la guitare, la salle Georges Brassens de Lunel invite les enfants et leurs familles à un magnifique moment de partage avec le mystère du colibri. Cette comédie musicale conviviale aux accents pop et écolo raconte la célèbre légende du petit oiseau tentant d'éteindre un immense incendie avec de minuscules gouttes d'eau. Suivez donc la capitaine Bonnie et son équipage sur une île peuplée d'animaux chanteurs à travers une aventure drôle, poétique et pleine d'énergie rythmée par 3 musiciens comédiens jouant une partition originale en live. Un spectacle merveilleux pour sensibiliser petits et grands à l'écologie. Le mystère du colibri, c'est donc à retrouver à la salle Georges Brassens à Lunel ce mercredi 30 septembre à 15h au tarif unique de 5€. Très bonne sortie avec Delta FM.
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2: Et comme chaque semaine, on retrouve Objectif Ciné, votre rendez-vous cinématographique de la semaine. Alors cette semaine, je ne suis pas en compagnie de Jean-Marie Amoros, notre expert cinéma. Nous le retrouverons la semaine prochaine, mais cela ne m'empêche pas de vous donner quand même quelques actualités cinématographiques. Et alors pour démarrer, l'événement incontournable du cinéma français tient son nouveau visage. Canal+ a annoncé, mardi 29 septembre, que l'humoriste et comédien Vincent De Dienne sera le maître de cérémonie de la 52e édition des Césars, qui se tiendra le 25 février 2027. Il succède ainsi à Benjamin Laverne, qui s'était acquitté de cette lourde tâche avec brio l'an passé. La chaîne cryptée a salué le talent, l'humour et le goût des mots et du jeu de l'artiste de 39 ans qui sera entouré d'une collégiale de talents dont les noms restent pour le moment secrets. Révélé en 2014 par son one-man show « S'il se passe quelque chose » et sa chronique « La bio interdite » dans le supplément, Vincent De Dienne, déjà récompensé de 3 Molières, multiplie les casquettes avec une aisance rare. Côté grand écran, on l'a vu dans « Parents d'élèves » en 2020 avec Camélia Jordana, « Jolie Jolie » en 2024 avec Clara Luciani, et il sera à l'affiche de « L'espèce explosive » dès le 7 octobre prochain. À la télévision, il a récemment animé avec un ton décalé le maillon faible sur M6, campé l'inoubliable présentateur de La Flamme aux côtés de Jonathan Cohen et participé à LOL Kiri sort en 2025. Un touche-à-tout qui a même investi la sphère musicale en octobre dernier avec son premier album, un lendemain soir de gala, fruit de collaborations prestigieuses avec Ben Mazuet, Jeanne Chéral, Alexa Baupin et Vincent Delerme. Allez, du côté des grands projets internationaux, Olivier Assayas s'apprête à renouer avec le fantastique et le surnaturel en réalisant Spiritual World, un long métrage coproduit par Arte. Pour l'occasion, le cinéaste français retrouve sa muse américaine Kristen Stewart. L'actrice y incarnera Ada, une jeune femme extra-lucide, hantée par de mystérieuses prémonitions. Ce projet scelle un nouveau chapitre dans la véritable histoire d'amour qui unit Kristen Stewart au cinéma français, elle qui avait brillé sous la direction d'Assayas dans Personal Shopper en 2016 et Sils Maria en 2014, un rôle qui lui avait d'ailleurs valu un César historique. Plus récemment, elle a également tourné pour Quentin Dupieux dans Full Fill, présenté en séance de minuit à Cannes en 2026 et toujours en attente d'une date de sortie. Pour Spiritual World, dont le tournage se déroulera en France et l'Allemagne de février à avril 2027, elle sera la tête d'affiche d'un des castings les plus impressionnants annoncés pour 2028. Elle donnera en effet la réplique à Vicky Krieps, Nils Schneider, Riley Kuth, Wagner Moura et Barbara Sukowa. Et pour finir, enfin, Hollywood continue de céder aux sirènes, parfois inquiétantes, de l'intelligence artificielle générative. Après le projet controversé Bitcoin, dont les décors générés artificiellement n'ont pas semblé déranger son prestigieux casting composé de Casey Affleck, Pete Davidson, Isla Fisher et Gal Gadot, c'est un ponte de l'industrie qui franchit un nouveau cap. David Baron, producteur émérite de la saga Harry Potter à partir du deuxième volet, mais aussi de Cendrillon en 2015, Tarzan en 2016, Escape from Pretoria ou encore des adaptations shakespeariennes de Kenneth Branagh comme Othello, Hamlet, il a décidé de produire une nouvelle version de L'Appel de la Forêt. Le mythique roman de Jack London, publié en 1903, sera ici écrit et réalisé par Simon Rumley, mais surtout généré par l'IA Enmatic, donc avec l'ajout de seulement quelques effets visuels traditionnels pour les séquences les plus complexes. L'équipe du film se défend en promettant qu'il s'agira de la première adaptation véritablement fidèle à l'œuvre d'origine, puisqu'elle adoptera le point de vue exclusif du chien de traîneau, Buck. Poussant la communication à son paroxysme, David Baron a osé affirmer dans son communiqué de presse que la technologie a finalement rattrapé la vision de Londres, de London, une déclaration audacieuse dans un climat industriel marqué par la méfiance et un pari risqué sur le plan critique comme commercial, surtout quand on se souvient de l'échec spectaculaire de la précédente adaptation de L'Appel de la Forêt portée par Harrison Ford en 2020. Voilà, c'est tout pour l'actualité cinématographique cette semaine sur Delta FM. On se retrouve la semaine prochaine pour plus d'actualités cinéma.
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0: C'est fou comme je t'aime, c'était Foé sur Delta FM. La première heure de l'émission s'achève doucement. Si vous prenez la route pour aller travailler ou déposer les enfants ce matin, soyez comme toujours très prudent. Dans un instant, après les infos de 8h, on fera notre grand tour hebdomadaire des journées mondiales et internationales. Vous allez voir que la journée de demain s'annonce particulièrement chargée entre la musique, le café et le chocolat. Je vous donne le calendrier complet dans quelques minutes. D'ici là, on termine l'heure avec James Blake et le titre Trying Times, juste avant le flash.
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5: Bonjour à tous, à la une de l'actualité, 440 interpellations hier en marge des blocages de lycées en France, selon le ministre de l'Intérieur, Laurent Nunez. Elles concernent principalement des mineurs. Près de 50 membres des forces de sécurité ont été blessés. Une mobilisation hier aussi contre le gel du point d'indice des fonctionnaires. 206 000 manifestants ont défilé en France, selon le ministère de l'Intérieur, plus de 300 000 d'après la CGT, et plus de 170 manifestations étaient organisées dans l'Hexagone. La justice annule les municipales à Vénissieux et Vaux-en-Velin, deux villes remportées par LFI en mars dernier. Le tribunal administratif de Lyon pointe des irrégularités sur des listes adverses, fausses déclarations de domiciliation à Vénissieux et problèmes de nationalité d'une candidate à Vaux-en-Velin. Les deux maires élus vont saisir le Conseil d'État. Les chauffeurs VTC vont bénéficier d'une hausse temporaire de leur revenu minimum garanti. Face à l'augmentation du prix des carburants, les principales plateformes, dont Uber et Bolt, le font passer de 30 à 32 euros par heure d'activité en octobre et novembre. Pour les chauffeurs concernés, le complément versé devrait dépasser 200 euros par mois en moyenne. Et puis en football, les Bleuets font un grand pas vers l'Euro 2027. L'équipe de France Espoir l'a emporté hier soir en Estonie, 2-0.
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7: Et la plus grande prudence est recommandée ce mercredi avec cette vigilance de Météo France en cours pour les départements du Gard, de l'Hérault, mais aussi pour l'Ardèche et la Lozère. Vigilance pluie, inondation et orage, ainsi que vigilance pour les crues. De forts cumuls sont attendus tout au long de la journée avec cet épisode méditerranéen Cévenol. Je vous invite à consulter le site de Météo France pour retrouver plus d'infos actualisées. Vous avez aussi Météo Languedoc et InfoCitanie pour suivre les infos en temps réel. Vigilance orange donc pour toute cette journée avec des pluies orageuses et du vent également. Beaucoup de vent pour cette journée. Ensuite, les éclaircies devraient arriver dans la soirée de ce jeudi si les prévisions ne changent pas. Toujours des pluies qui resteront présentes mais en moindre intensité selon les prévisions météo donc pour ce jeudi. Et ce vendredi, ça devrait être beaucoup, beaucoup, beaucoup plus calme avec juste un ciel voilé. Encore une fois, météo à suivre sur les sites dédiés. Et surtout, faites bien attention à vous. Côté température, quand il pleut, ça reste à peu près stationnaire. On est entre 20 et 24 degrés. On reste sur cette tendance pour donc ce mercredi et ce jeudi. Très bonne journée à toutes et à tous. Et le 30 septembre, on souhaite une bonne fête à tous les Jérômes.
0: Bon réveil si vous nous rejoignez en terre de Camargue sur Delta FM 88.9. Deuxième heure pour l'excellent matin, toujours très heureux de vous accompagner pour ce milieu de semaine. Allez, on continue de rythmer votre matinée avec le sourire. Pour ouvrir ce nouveau bloc musical, on part sur des rythmes ensoleillés des paysans. C'est Camilo avec Aeropuerto sur Delta FM. Très belle matinée.

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1: Bonjour à tous, voici votre horoscope pour ce 30 septembre avec les béliers. Tel un véritable feu d'artifice, vous brillerez par une volonté et une détermination hors du commun. Les taureaux, si vous en avez l'occasion, aujourd'hui pourrait être une journée faite pour vous détendre. Les gémeaux, ne faites pas cavalier seul, votre entourage pourrait mal l'interpréter. Cancer, vous allez faire preuve d'une belle réactivité et d'initiative au travail, bravo. Lion, vous serez préoccupé par vos soucis professionnels, essayez de relativiser le plus possible. Vierge, très en forme, vous aurez à cœur de prendre soin de vous. Balance, vous pourrez faire confiance à votre intuition qui ne vous trompera pas. Les scorpions, vous savez ce que vous voulez, surtout là où vous allez. Si vous avez un plan à mettre en œuvre, c'est maintenant. Sagittaire, vous aurez tendance à oublier que toutes les vérités ne sont pas bonnes à dire. Capricorne, l'ambiance sera bon enfant, agréable, un climat dans lequel vous allez évoluer avec aisance. Verseau, la paix et la tranquillité seront vos priorités, notamment dans votre cercle familial. Les poissons, véritables conquérants, vous êtes d'humeur à vous mettre en avant. Aucun défi ne vous effraiera. Très bonne journée à tous.

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1: Bonjour à tous, l'enquête avance après le meurtre à l'arme blanche début septembre à Palavas-les-Flots. Ce corps d'un homme qui présentait plusieurs blessures est découvert dans un appartement de location du centre-ville. Deux personnes ont été interpellées samedi à Roquemort dans le département du Gard. Selon le procureur de Montpellier, l'une d'elles a été mise en examen pour meurtre et placée en détention provisoire. Les investigations se poursuivent bien sûr pour établir les circonstances précises des faits. La mobilisation des lycéens en Occitanie hier, plusieurs établissements ont été bloqués, des incidents des départs d'incendie notamment signalés du côté Nîmes ou encore Montpellier au lycée Jean Mermoz de Montpellier. Justement, la loge du gardien a été incendiée face à ces débordements. Kamel Chibli, le vice-président de la région chargé de l'éducation, appelait au calme et demandait aux syndicats et aux partis politiques de relayer cet appel. À Nîmes, je vous le disais, la colère des lycéens s'est exprimée ce mardi matin à travers plusieurs blocages, une manifestation spontanée. Parmi les revendications, le manque de moyens dans les établissements publics, des classes jugées surchargées, mais aussi des difficultés liées à Parcoursup et le contexte politique national. Les rassemblements ont notamment concerné les lycées d'Odé et d'Uoda avant une fin de matinée décrite comme chaotique. Les revendications ont ainsi été en partie éclipsées par ces incidents. Lourdes sanctions disciplinaires pour le rugby club nîmois après la large victoire contre Mauléon à la mi-septembre. Le capitaine Baptiste Falibé écope de 6 matchs de suspension. Le manager général Guillaume Aguilar est lui suspendu pour 14 matchs. Des sanctions qui interviennent à la suite d'incidents survenus lors de cette rencontre. Le club nîmois devra donc composer avec l'absence de deux de ses principaux cadres pour les prochaines échéances. En Coupe de France de hockey sur glace, les Crocos de Nîmes quittent la compétition dès le premier tour. Les Nîmois pensionnaires de Division 3 qui se sont lourdement inclinés à Courchevel-Méribel-Pralognan qui évolue un niveau au-dessus. Score final sans appel, 10 buts à 2. Et puis un mot de la météo, le Gard est placé en vigilance orange. Météo France qui déclenche une alerte pluie, inondation et orage. Les Cévennes seront les premières concernées avant une extension de l'épisode vers les plaines. Les cumuls pourraient atteindre 200 à 250 mm, voire localement 300 mm. Les autorités appellent à la plus grande des prudences face au risque d'inondation. Très bonne journée sur Delta FM.

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1: Et dans votre télé pour ce mercredi 30 octobre, rendez-vous sur M6 pour retrouver Cauchemar en cuisine saison 16 en inédit, direction Agde. Et oui, Philippe Etchebest se rend en bord de mer pour tenter de venir en aide à Frédéric, le propriétaire d'une crêperie installée dans un cadre idyllique. Sur le papier, l'établissement possède tous les atouts pour réussir. Pourtant, la réalité est bien différente. Dès son arrivée, le chef va déchanter. Propriétaire au bout du gouffre, crêpes qui partent directement à la poubelle, la situation est vraiment catastrophique. Mais plus que les problèmes du restaurant, c'est surtout l'attitude de Frédéric qui va l'interpeller. En cherchant à comprendre ce qui se passe, Philippe Etchebest fait une découverte inattendue. Cauchemar en cuisine en inédit donc à retrouver ce mercredi sur M6. Également dans votre télé sur TF1, retrouvez la série Tracker en inédit. Sur France 2, c'est la série Sœur, toujours en inédit. Sur France 3, Des racines et des ailes, Passion, Patrimoine, La Bretagne d'Île-en-Île en inédit. Sur France 5, retrouvez en direct la grande librairie Mémoire, Famille et Transmission, pour le meilleur et pour le pire. Sur Arte, découvrez Cette femme-là, un magnifique film. Sur France 4, le documentaire Il était une voix, Céline Dion. Sur W9, Enquête criminelle, triple homicide à Amiens, un monstre dans le foyer. Sur TMC, retrouvez La folle histoire de Max et Léon. Sur TFX, Cleaners, les experts du ménage en inédit. Sur la chaîne C-Star, c'est Hitman and Bodyguard 2. Sur T18, Face à Face. Sur Novo 19, retrouvez Vos objets valent de l'or, Paris des trésors du bout du monde. Sur TF1, série films Retour vers le futur 3. Et on termine avec RMC Story qui nous propose Johnny English contre-attaque. Très bonne soirée télé avec Delta FM.
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Léon Bridges avec Talk It Over sur votre radio inter de Camargue. Allez, c'est notre rendez-vous incontournable du mercredi. On fait le point sur le calendrier des journées mondiales et internationales de la semaine. Aujourd'hui, ce mercredi, eh bien, c'est la journée mondiale des sourds. Préparez-vous demain, jeudi donc, pour une journée marathon, journée internationale de la musique, des personnes âgées, du café, mais aussi du chocolat. Voilà, c'est l'excuse parfaite pour les gourmands. Vendredi, on parlera aussi de nos maisons avec la journée mondiale de l'habitat et aussi de l'architecture. Samedi, petit clin d'œil outre-Atlantique avec la journée américaine du petit ami. Dimanche sera consacré à nos boules de poils avec la journée mondiale des animaux. Le début de semaine prochaine sera aussi marqué. Lundi fêtera les enseignants et enseignantes. Et mardi, on célébrera la journée nationale des aidants ainsi que la lumineuse journée mondiale du sourire. De quoi donc briller en société toute la semaine. Nous, on repart en musique sur Delta FM avec Florent Pagny et son titre « Le braquage des sentiments », dernier single de l'artiste, tout de suite.

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1: À la Grande Motte, un prestigieux hôtel Thalasso recherche activement un ou une serveuse de restaurant en contrat à durée indéterminée pour renforcer son équipe en salle. Vos missions consisteront à assurer un accueil chaleureux et professionnel, à veiller à la mise en place de la salle, à présenter la carte et prendre les commandes avec rigueur, ainsi qu'à effectuer le service à table des plats et des boissons. Vous participerez également au débarrassage, au redressage des tables, aux encaissements et veillerez au strict respect des normes d'hygiène et de sécurité. Le profil recherché met en avant le dynamisme, le sourire, le sens du service et un excellent relationnel. Une première expérience en restauration est appréciée, tout comme de bonnes dispositions pour travailler en période d'affluence et de notions d'anglais pour accueillir une clientèle variée. Le poste est proposé en CDI à temps plein sur une base de 35 heures par semaine, avec des horaires pouvant être en journée, décalé ou en coupure, incluant le travail les week-ends et les jours fériés. La rémunération brute est fixée sur une base horaire de 12,31€, complétée par des titres restaurant ou une prime de panier.
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0: Scott Queen avec le titre Right at the Wrong Time sur Delta FM. On approche déjà de la dernière heure de la matinale, restez bien avec nous car juste après les infos de 9h, on ouvrira notre page info locale avec une information pratique très importante pour les habitants du Gros du Roi. En attendant, voici Michel Polnareff avec le titre L'homme en rouge, le flash national, c'est juste après. 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
1: Bonjour à tous, à la une de l'actualité, une mauvaise santé financière, la France va emprunter un montant record de 340 milliards d'euros sur les marchés l'an prochain, annonce ce matin l'agence France Trésor. C'est 28 milliards de plus que cette année, un emprunt à presque 5%, le taux le plus élevé de la zone euro. Pour faire des économies, c'est le moment de réserver son train pour Noël. Si vous devez voyager, les ventes sont ouvertes sur la SNCF pour les TGV Inouï et Intercité pour des voyages du 13 décembre au 6 janvier, selon Trainline. Acheter dès l'ouverture peut faire économiser jusqu'à 30% sur certaines lignes. Pour les Ouigo, les réservations vont jusqu'au 2 juillet. Des trains, des bus et les transports en commun de manière générale à l'arrêt dans le Gard aujourd'hui. Le département est en vigilance rouge, pluie, inondation, vigilance orange aux orages et aux crues. Les écoles sont fermées. L'Hérault est aussi en vigilance rouge, pluie, inondation. La préfecture appelle ses habitants à reporter ses déplacements. Premier épisode de Cévenol. La Lozère et l'Ardèche sont en vigilance orange, orage, pluie, inondation. Uniquement pluie, inondation sur les Bouches-du-Rhône. Et en football, la Ligue des champions féminines ce soir, OL Lyon reçoit Chelsea à 21h au Groupama Stadium.
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3: Et la plus grande prudence est recommandée ce mercredi avec cette vigilance de Météo France en cours pour les départements du Gard, de l'Hérault, mais aussi pour l'Ardèche et la Lozère. Vigilance pluie, inondation et orage, ainsi que vigilance pour les crues. De forts cumuls sont attendus tout au long de la journée avec cet épisode méditerranéen Cévenol. Je vous invite à consulter le site de Météo France pour retrouver plus d'informations. Infos actualisées. Vous avez aussi Météo Languedoc et Infoccitanie pour suivre les infos en temps réel. Vigilance orange donc pour toute cette journée avec des pluies orageuses et du vent également. Beaucoup de vent pour cette journée. Ensuite, les éclaircies devraient arriver dans la soirée de ce jeudi si les prévisions ne changent pas. Toujours des pluies qui resteront présentes mais en moindre intensité selon les prévisions météo donc pour ce jeudi et ce vendredi. Vendredi, ça devrait être beaucoup, beaucoup, beaucoup plus calme avec juste un ciel voilé. Encore une fois, météo à suivre sur les sites dédiés et surtout, faites bien attention à vous. Côté température, quand il pleut, ça reste à peu près stationnaire. On est entre 20 et 24 degrés. On reste sur cette tendance pour donc ce mercredi et ce jeudi. Très bonne journée à toutes et à tous. Et le 30 septembre, on souhaite une bonne fête à tous les Jérômes.
4: C'est la troisième et dernière heure de l'excellent matin sur Delta FM 88.9. Bienvenue dans cette dernière ligne droite du mercredi, la tranche la plus tranquille de la matinée. Parfaite pour vous accompagner si vous commencez votre journée de travail, si vous ouvrez votre commerce ou si vous profitez tranquillement de votre matinée. Allez, on démarre avec une immense icône vocale, c'est Barbara Streisand avec Paul McCartney, Ma Valentine sur Delta FM.

à tous, nous sommes aujourd'hui le 30 septembre, journée où nous souhaitons une bonne fête au Jérôme. Bon anniversaire à vous qui êtes né un 30 septembre, c'est un point en commun que vous avez avec l'ancienne Miss France Amandine Petit, Max Verstappen, Olivier Giroud, mais également Marion Cotillard, Monica Bellucci et Fran Drescher, la célèbre nounou d'enfer. Ça s'est passé un 30 septembre 1791, première représentation de la flûte enchantée de Mozart. 1983 en France, c'est un attentat de la Foire internationale de Marseille qui est revendiqué par plusieurs groupes. 1994, inauguration de la Grande Mosquée de Lyon. Et le 30 septembre 2018, en Macédoine, lors d'un référendum, plus de 90% des votants se prononcent favorablement sur l'accord avec la Grèce et, par suite, sur l'adhésion à l'Union européenne et à l'OTAN, avec toutefois une participation de seulement 36%. Le dicton du jour à la Saint-Jérôme, hoche tes pommes. Très bonne journée à tous.

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1: Bonjour à tous, l'enquête avance après le meurtre à l'arme blanche début septembre à Palavas-les-Flots, ce corps d'un homme qui présentait plusieurs blessures. Découvert dans un appartement de location du centre-ville, deux personnes ont été interpellées samedi à Roquemort dans le département du Gard. Selon le procureur de Montpellier, l'une d'elles a été mise en examen pour meurtre et placée en détention provisoire. Les investigations se poursuivent bien sûr pour établir les circonstances précises des faits. La mobilisation des lycéens en Occitanie hier, plusieurs établissements ont été bloqués, des incidents et des départements d'incendie notamment signalé du côté Nîmes ou encore Montpellier au lycée Jean Mermoz de Montpellier. Justement, la loge du gardien était incendiée et face à ces débordements, Kamel Chibli, le vice-président de la région chargé de l'éducation, appelait au calme et demandait aux syndicats et aux partis politiques de relayer cet appel. À Nîmes, je vous le disais, la colère des lycéens s'est exprimée ce mardi matin à travers plusieurs blocages, une manifestation spontanée. Parmi leurs revendications, le manque de moyens dans les établissements publics, des classes jugées surchargées, mais aussi des difficultés liées à Parcoursup et le contexte politique nationale. Les rassemblements ont notamment concerné les lycées d'Odé et d'Uoda avant une fin de matinée décrite comme chaotique. Les revendications ont ainsi été en partie éclipsées par ces incidents. Lourdes sanctions disciplinaires pour le rugby club nîmois après la large victoire contre Mauléon à la mi-septembre. Le capitaine Baptiste Falipe écope de 6 matchs de suspension. Le manager général Guillaume Aguilar est lui suspendu pour 14 matchs. Des sanctions qui interviennent à la suite d'incidents survenus lors de cette rencontre. Le club nîmois devra donc composer avec l'absence de deux de ses principaux cadres pour les prochaines échéances. En Coupe de France de hockey sur glace, les Crocos de Nîmes quittent la compétition dès le premier tour. Les Nîmois pensionnaires de Division 3 qui se sont lourdement inclinés à Courchevel-Méribel-Pralognan qui évolue un niveau au-dessus. Score final sans appel, 10 buts à 2. Et puis un mot de la météo, le Gard est placé en vigilance orange. Météo France qui déclenche une alerte pluie, inondation et orage. Les Cévennes seront les premières concernées avant une extension de l'épisode vers les plaines. Les cumuls pourraient atteindre 200 à 250 mm, voire localement 300 mm. Les autorités appellent à la plus grande des prudences face au risque d'inondation. Très bonne journée sur Delta FM.

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2: Dans votre agenda de ce mercredi 30 septembre, dans le cadre de l'incontournable festival Les Internationales de la Guitare, le Rockstore de Montpellier accueille le collectif Hors Normes Astéréotypie. Le groupe vient présenter son troisième album aux sonorités post-punk, noise et électro, intitulé Patami. Mais qu'est-ce qu'un patami? Eh bien, selon Stanislas, c'est l'ami de tous les enfants, réconfortant et souverain. Sur scène, préparez-vous à une énergie brute et poétique portée par les 4 MC vedettes, Claire, Stan, Johan et Aurélien, qui bousculeront vos petits cœurs à travers leurs mythes, souvenirs et coups de gueule, le tout accompagné de jolies mélodies. Une aventure musicale inclassable, aussi percutante que profondément réconfortante. Et petite anecdote, Claire, qui fait donc partie du groupe Astéréotypie, vous pouvez la retrouver à la télé avec les rencontres du Papotin. Astéréotypie, c'est donc à retrouver dans le cadre des festivals internationaux de la guitare au Rockstore de Montpellier ce mercredi à 20h30. Également un rendez-vous passionnant pour les amateurs d'histoire locale et nationale, les Tours et Remparts d'Aigues-Mortes, en partenariat avec le Centre des Monuments Nationaux, propose un grand cycle de conférences pour mieux comprendre les différentes formes d'enfermement subies par les femmes pendant les guerres de religion. Ce mercredi après-midi, direction le lieu hautement symbolique de la Tour de Constance, ancienne prison de femmes protestantes, pour assister à deux conférences passionnantes animées par les historiens Fanny Lalande et Patrick Cabanel. Ce temps d'échange sera suivi de la présentation de l'exposition « Entre les murs » consacrée au quotidien et à la mémoire de ces femmes au destin mêlant oppression, résistance et engagement. Et le lendemain, de 9h30 à 12h30, rendez-vous à la médiathèque André Chanson. 4 historiennes proposeront une réflexion sur les multiples formes d'enfermement et d'exclusion imposées aux femmes en période de conflit. Les interventions aborderont les mécanismes de domination, de contrôle et d'invisibilisation qui touchent les femmes dans les sphères publiques comme privées et montreront comment les guerres renforcent ces formes de marginalisation. Les journées d'études femmes enfermées et avec l'exposition Entre les murs, c'est donc à retrouver à la Tour de Constance mais également à la médiathèque André Chanson ce jeudi de 15h30 à 19h et jeudi de 9h30 à 12h30. Et pour finir, toujours dans le cadre des internationales de la guitare, la salle Georges Brassens de Lunel invite les enfants et leurs familles à un magnifique moment de partage avec le mystère du colibri. Cette comédie musicale conviviale aux accents pop et écolo raconte la célèbre légende du petit oiseau tentant d'éteindre un immense incendie avec de minuscules gouttes d'eau. Suivez donc la capitaine Bonnie et son équipage sur une île peuplée d'animaux chanteurs à travers une aventure drôle, poétique et pleine d'énergie rythmée par 3 musiciens comédiens jouant une partition originale en live. Un spectacle merveilleux pour sensibiliser petits et grands à l'écologie. Le mystère du colibri, c'est donc à retrouver à la salle Georges Brassens à Lunel ce mercredi 30 septembre à 15h au tarif unique de 5€. Très bonne sortie avec Delta FM.
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Info météo, la plus grande prudence est recommandée ce mercredi avec le département du Gard et l'Est Héraultais, placé depuis ce matin en vigilance rouge par la préfecture. Vous avez peut-être reçu un message d'alerte vous prévenant donc de cette prudence. Un épisode débutant sur les reliefs puis se déplaçant vers la plaine héraultaise et gardoise avec des cumuls de précipitations pouvant aller jusqu'à 100 mm en 2 heures et atteindre 300 mm localement en 24 heures. Donc l'extrême vigilance est demandée d'annuler vos déplacements durant cet épisode si vous êtes dans la zone concernée et de rester éloigné des cours d'eau, privilégiez le télétravail et gardez vos enfants chez vous. Éloignez-vous également des points bas, des passages à gué et des ponts. Reportez donc ou annulez vos déplacements. Abritez-vous dans un bâtiment en dur et ne descendez pas dans les sous-sols. Respectez les consignes des autorités diffusées sur le site et les réseaux sociaux de la préfecture du Gard et de l'Hérault. Restez en lieu sûr jusqu'à ce que les autorités déclare la fin de l'alerte et donc cette alerte est valable a priori jusqu'à la fin de cette journée. Actuellement, les pluies se renforcent et sont concentrées sur les Cévennes du côté de Saint-Hippolyte-du-Fort. Et donc elle devrait se déplacer dans la journée, notamment sur un axe Nîmes-Montpellier-Lunel. Donc vous pouvez suivre tout ça sur le Facebook Météo Languedoc. Vous avez également Météo France, Info Occitanie aussi. Et ici Gard-Lozère, ici Hérault. Et nous tâcherons de vous tenir informés aussi également plusieurs moments dans la journée. Belle journée à toutes et à tous et donc faites attention à vous.

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1: Et comme chaque semaine, on retrouve les coups de cœur des offices de tourisme. Et aujourd'hui, je suis en compagnie de Séverine de l'office de tourisme du Gros du Roi. Salut Séverine.
2: Et salut, comment vas-tu?
1: Ça va super, et toi?
2: Ouais, très bien, très bien.
1: Alors, on a de très beaux événements pour ces prochains jours. On va démarrer avec le revivre de la fête votive du Gros du Roi. On démarre samedi.
2: Et non, mais non, pas du tout. On démarre même vendredi. Ah. Et oui, ça reprend vendredi 25 à 18h30 avec l'entière de la Mana Julian. Donc, toujours sur la plagette rive droite à 18h30. Donc, on vous attend pour venir vous amuser avec les taureaux.
1: Donc, on démarre vendredi. Et alors, samedi, qu'est-ce qu'il y a de prévu?
2: Alors samedi, donc, ça va démarrer à 9h avec le tournoi de joute langue de Sienne. C'est les pompiers du Gard qui vont s'y coller. Donc sur le canal, ponton Jean-Pierre Bas. Voilà. Donc après les joutes, donc, ça sera aux alentours de

0: hein, comme le samedi. Donc les 8 taureaux, ça c'est les manas d'Aubanel et Saint-Louis. Puis à 15h, on a le concours de pétanque à la boule Grelaine. Donc faut s'inscrire sur place. Et puis à 16h, de nouveau la course camarguaise aux arènes avec le trophée de l'avenir, la royale de Méjane. Et ensuite, le bandit, comme d'habitude. Et ça se termine avec le bandit cette fois-ci.
1: Magnifique programme donc pour se revivre de la fête votive du Gros du Roi. Et en plus du revivre, eh bien ce n'est pas tout, il y a également aussi la braderie.
0: Eh oui, la braderie du vendredi 25 au dimanche 27. Donc la braderie des commerçants du centre-ville, donc avec des animations. Et bien sûr, il faudra flâner, fouiner et farfouiller pour retrouver la pépite.
1: Eh bien oui, donc on va retrouver les commerçants du centre-ville du Gros du Roi pour cette magnifique braderie. On peut également aussi venir vous voir sur place à la Villa Paris pour demander plus d'amples informations.
0: Et bien sûr, vous pouvez toujours venir nous voir. Alors, nos horaires, c'est de 9h30 à 12h30 et de 14h à 18h, tous les jours pour l'instant.
1: Eh bien magnifique, merci beaucoup Séverine pour ces coups de cœur et on se retrouve prochainement pour de nouveaux rendez-vous. À bientôt.
0: À bientôt.

le dernier single de Taylor Swift avec Patient Zero sur votre radio en terre de Camargue. Information très importante pour nos amis Grolins, dès demain,

1er octobre donc, l'organisation de la collecte des ordures ménagères, donc vos bacs bleus ou gris, change sur la commune du Gros-du-Roi. Si vous habitez Rive-Gauche et Port-Camargue, pour l'habitat dense, les pavillons et le résidentiel, le camion passera désormais les lundis, mercredis et vendredis à 4h du matin. Pour les campings, ce sera le mercredi à 4h et pour les écarts, le mardi à 4h également. Si vous êtes côté rive droite et le Boucanais, l'habitat dense sera collecté les lundis, mercredis et vendredis à 4h. Mais attention, pour les pavillons et le résidentiel, le passage se fera les mardis, jeudi et samedi à 4h du matin. Les campings restent au mercredi et les écarts au mardi. Un petit conseil pratique, pensez bien à sortir vos poubelles la veille au soir et surtout à les rentrer après le passage des camions pour garder notre belle commune propre et agréable. On poursuit notre matinée en musique avec Arslan et son morceau « Si tu m'aimes » sur Delta FM.

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1: Cinéma. Bonjour Camille.
2: Bonjour Tom.
1: Alors on se retrouve pour la programmation du cinéma Marcel Pagnol d'Aigues-Mortes pour ce mercredi 30 septembre, jeudi 1er octobre et vendredi 2. Et à l'affiche, nous retrouvons Earth of the Beast.
2: Après un terrible crash d'avion, James Belmont, ancien des forces spéciales, se retrouve perdu au cœur de l'Alaska avec son chien Odin, depuis toujours à ses côtés.
1: Earth of the Beast, c'est donc à retrouver mercredi à 10h et 14h, jeudi à 16h en séance Ciné Babies, mais également à 18h30 et vendredi à 16h30. On a également La vie d'une femme.
2: Gabrielle se consacre corps et âme à son métier, chirurgienne et chef de service dans un hôpital public. Elle court et se démultiplie, assaillie de responsabilités. Il lui reste un peu de temps, très peu de temps pour sa vie privée.
1: La vie d'une femme, c'est donc à retrouver mercredi à 16h et 20h30. On a également Si tu penses bien, mercredi 18h30 et vendredi 14h en séance Ciné Babies. Et on termine avec la séance Les Ensorceleuses, jeudi à 20h30, séance spéciale puisque c'est une séance ciné-tricot.
2: Oui, tout à fait.
1: Donc voilà, on ramène ses aiguilles, sa laine et puis on peut tricoter avec une ambiance un peu tamisée pour quand même...
2: Tout à fait, c'est allumé pour pouvoir permettre de voir les aiguilles.
1: Bah oui, voilà, on va éviter de blesser la voisine ou le voisin.
2: C'est ça, mais le tarif est de 6€ et accessible à tous. La séance peut être vue aussi par ceux qui ne tricotent pas.
1: Eh bien, parfait. N'oubliez pas que vous pouvez déjà réserver votre séance sur le site du cinéma, donc cinéma-aigues-mortes.com. Et ce sera également l'occasion de retrouver le programme complet du mois d'octobre. Merci beaucoup, Camille.
2: Merci, Tom. À très bientôt.
1: À bientôt.

0: 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Eh bien voilà, les 3 heures de l'excellent matin touchent à leur fin pour ce dernier jour de septembre. Un immense merci à vous tous de partager ce début de journée en notre compagnie, de Palavas jusqu'à Beauvoisin. N'oubliez pas que la bonne humeur et la musique continuent sur notre antenne tout le long de la journée. De mon côté, je vous donne rendez-vous demain matin dès 7h tapante pour attaquer ensemble le mois d'octobre. On se quitte avec Doja Cat et le hit Kiss Me More. Moi, je vous souhaite une très bonne matinée, une excellente journée et je vous dis à demain. Tchuss!
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0: 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Il est 10h. 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
2: Bonjour à tous, à la une de l'actualité, une mauvaise santé financière. La France va emprunter un montant record de 340 milliards d'euros sur les marchés l'an prochain, annonce ce matin l'agence France Trésor. C'est 28 milliards de plus que cette année, un emprunt à presque 5%, le taux le plus élevé de la zone euro. Pour faire des économies, c'est le moment de réserver son train pour Noël. Si vous devez voyager, les ventes sont ouvertes sur la SNCF pour les TGV Inouï et Intercité pour des voyages du 13 décembre au 6 janvier. Selon Trendline, acheter dès l'ouverture peut faire économiser jusqu'à 30% sur certaines lignes. Pour les Ouigo, les réservations vont jusqu'au 2 juillet. Des trains, des bus et les transports en commun de manière générale à l'arrêt dans le Gard aujourd'hui. Le département est en vigilance rouge, pluie, inondation, vigilance orange aux orages et aux crues. Les écoles sont fermées. L'Hérault est aussi en vigilance rouge, pluie, inondation. La préfecture rappelle ses habitants à reporter ses déplacements. Premier épisode de Cévenol. La Lozère et l'Ardèche sont en vigilance orange, orage, pluie, inondation. Uniquement pluie, inondation sur les Bouches-du-Rhône. Et en football, la Ligue des Champions féminine ce soir, OL Lyon reçoit Chelsea à 21h au Groupama Stadium.

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Bonjour, aujourd'hui dans ma cuisine, j'ai envie de préparer quelques crustacés, en l'occurrence des gambas. Une recette de Claude Dubidos et de son petit-fils Timothée, issue du livre Les Grolinades, édition 2017, avec leur spaghettinade de gambas méditerranéenne. Alors pour préparer cette recette, il vous faudra comme ingrédients 40 carottes crues non décortiquées, donc ce sont tout bêtement des gambas, 2 oignons, une tête d'ail, 6 carottes, 8 poireaux, 4 branches de céleri, 4 boîtes de chair de crabe, un tube de concentré de tomates, 2 grosses boîtes de tomates en dés, 3 boîtes de bisque de homard, du spigol, du safran, du piment d'Espelette, 3 verres de vin blanc, une lichette d'Armagnac, du sel et du poivre, 3 kg de spaghetti numéro 7 et de l'huile d'olive. Voilà pour les ingrédients. On commence par émincer finement les légumes, puis on fait revenir les gambas dans l'huile d'olive, dans une poêle. On les étête, ça veut dire qu'on leur coupe la tête tout simplement. On les réserve et on prépare la sauce. Pour cela, on fait revenir les légumes dans l'huile. On y ajoute le concentré de tomates, la bisque de homard, le safran, le spigol, le vin blanc, le piment d'Espelette, les tomates en dés, les boîtes de crabe, les têtes des carottes et 2 grands verres d'eau. On laisse cuire tout ça une heure à feu très doux. On retire les têtes des carottes, on les presse pour bien en tirer tout le suc. On les incorpore à la sauce et on mixe le tout. On flambe les gambas à l'Armagnac. On y incorpore la sauce. Ensuite, on déglace la poêle et on verse le tout dans la sauce. On garde tout ça bien au chaud. Maintenant, on fait cuire les spaghettis et c'est parti pour le dressage à l'assiette. Attention, grande serviette sur le torse pour déguster sans se tâcher et se régaler. C'était la spaghettinade de gambas méditerranéenne de Claude Dubidos et de son petit-fils Timothée à retrouver dans le livre Les Grolinades, édition 2017. À bientôt derrière les fourneaux pour un autre moment de cuisine avec Delta FM.

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1: À la Grande Motte, un prestigieux hôtel Thalasso recherche activement un ou une serveuse de restaurant en contrat à durée indéterminée pour renforcer son équipe en salle. Vos missions consisteront à assurer un accueil chaleureux et professionnel, à veiller à la mise en place de la salle, à présenter la carte et prendre les commandes avec rigueur, ainsi qu'à effectuer le service à table des plats et des boissons. Vous participerez également au débarrassage, au redressage des tables, aux encaissements et veillerez au strict respect des normes d'hygiène et de sécurité. Le profil recherché met en avant le dynamisme, le sourire, le sens du service et un excellent relationnel. Une première expérience en restauration est appréciée, tout comme de bonnes dispositions pour travailler en période d'affluence et de notions d'anglais pour accueillir une clientèle variée. Le poste est proposé en CDI à temps plein sur une base de 35 heures par semaine avec des horaires pouvant être en journée, décalés ou en coupure, incluant le travail les week-ends et les jours fériés. La rémunération brute est fixée sur une base horaire de 12,31€, complétée par des titres restaurants ou une prime de panier.
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Info météo, la plus grande prudence est recommandée ce mercredi avec le département du Gard et l'Est Héraultais, placé depuis ce matin en vigilance rouge par la préfecture. Vous avez peut-être reçu un message d'alerte vous prévenant donc de cette prudence. Un épisode débutant sur les reliefs, puis se déplaçant vers la plaine héraultaise et gardoise avec des cumuls de précipitations pouvant aller jusqu'à 100 mm en 2 heures et atteindre 300 mm localement en 24 heures. Donc, l'extrême vigilance est demandée d'annuler vos déplacements durant cet épisode si vous êtes dans la zone concernée et de rester éloigné des cours d'eau. Privilégiez le télétravail et gardez vos enfants chez vous. Éloignez-vous également des points bas, des passages à gué et des ponts. Reportez donc ou annulez vos déplacements. Abritez-vous dans un bâtiment en dur et ne descendez pas dans les sous-sols. Respectez les consignes des autorités diffusées sur le site et les réseaux sociaux de la préfecture du Gard et de l'Hérault. Restez en lieu sûr jusqu'à ce que les autorités déclarent la fin de l'alerte. Et donc, cette alerte est valable a priori jusqu'à la fin de cette journée. Actuellement, les pluies se renforcent et sont concentrées sur les Cévennes du côté de Saint-Hippolyte-du-Fort. Et donc, elles devraient se déplacer dans la journée, notamment sur un axe Nîmes-Montpellier-Lunel. Donc, vous pouvez suivre tout ça sur le Facebook Météo Languedoc. Vous avez également Météo France, Info Occitanie aussi. Et ici, Gare-Lozère, ici, Hérault. Et nous tâcherons de vous tenir informés aussi également plusieurs moments dans la journée. Belle journée à toutes et à tous, et donc faites attention à vous.

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1: Cinéflash pour ces mercredis et jeudi 30 septembre et 1er octobre, avec à voir dans votre cinéma Vogue du Gros du Roi, La vie d'une femme, drame de Charline Bourgeois-Taquet, avec Léa Drucker, Mélanie Thierry, Charles Berling, Gabriel

à voir à 20h. Pour ce jeudi, vous avez Garance à 18h, Si tu penses bien à 14h, La vie d'une femme 16h, Justin le Juste 14h et 20h, Histoire de la nuit, toujours interdit aux moins de 12 ans 16h, Fjord en VO sous-titré 19h45 et Rose aussi en VO sous-titré est à 18h. 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Bonne séance.

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1: Les fourmis dites volantes sont en réalité des futures reines et princes de colonies. Pendant la période de reproduction que l'on appelle essaimage, fin juillet début août, elles sortent de leur nid pour se reproduire et rechercher un nouveau nid ou créer leur propre colonie. Elles arracheront ensuite leurs ailes devenues inutiles.
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2: Bonjour à tous. L'essentiel de l'actualité, les prix accélèrent de nouveau en France. L'inflation atteint 3% sur un an en septembre, son plus haut niveau depuis début 2024 selon l'INSEE. Une inflation poussée par la progression des prix de l'énergie et des produits frais. La France va emprunter un montant record de 340 milliards d'euros sur les marchés l'an prochain, annonce ce matin l'agence France Trésor. C'est 28 milliards de plus que cette année. Un emprunt à presque 5%, le taux le plus élevé de la zone euro. La colère des lycéens continue aujourd'hui. Plusieurs blocages ont lieu à Lille, à Nice, à Paris ou encore à Lyon. 400 établissements ont été bloqués hier. L'Union syndicale lycéenne appelle à reconduire les actions demain pour réclamer davantage de moyens. Des routes inondées dans le Gard, les écoles sont fermées, tout comme dans l'Hérault, dans 8 secteurs. Les deux départements sont en vigilance rouge, pluie inondation en orange pour les orages et les crues. La commune gardoise de Saint-Hippolyte-du-Fort a enregistré 2 mois de pluie en une demi-journée. Et puis en football, un soulagement pour les supporters de Bordeaux, le club change de propriétaire. Gérard Lopez a cédé le club au fonds anglo-américain Park Bench pour 1 euro symbolique. Accord signé la nuit dernière, la vente doit être homologuée par le tribunal de commerce. Le club devrait pouvoir débuter sa saison en Régional 1.

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1: Et comme chaque semaine, on retrouve les coups de cœur des offices de tourisme. Et aujourd'hui, je suis en compagnie de Séverine de l'office de tourisme du Gros du Roi. Salut Séverine.
2: Et salut, comment vas-tu?
1: Ça va super, et toi?
2: Ouais, très bien, très bien.
1: Alors, on a de très beaux événements pour ces prochains jours. On va démarrer avec le revivre de la fête votive du Gros du Roi. On démarre samedi.
2: Et non, mais non, pas du tout. On démarre même vendredi. Et oui, ça reprend vendredi 25 à 18h30 avec l'ancière de la manade Julian, donc toujours sur la plagette rive droite. À 18h30. Donc on vous attend pour venir vous amuser avec les taureaux.
1: Donc on démarre vendredi. Et alors samedi, qu'est-ce qu'il y a de prévu?
2: Alors samedi, donc ça va démarrer à 9h avec le tournoi de joute langue de Sienne. C'est les pompiers du Gard qui vont s'y coller. Donc sur le canal, ponton Jean-Pierre Bas. Voilà. Après les joutes, donc ça sera aux alentours de 11h30 midi. On aura comme d'habitude la brivade avec 8 taureaux donc, qui partent de la plagette et qui vont bien évidemment passer sur le pont tournant et qui vont vers les arènes. Et à 16h, on aura la course camarguaise. Cette fois-ci, ça sera le trophée de l'avenir avec la Royal Manade. Bon. Et après la course, on a le bandide avec les 8 taureaux un par un qui reviennent sur la plagette.
1: Un beau programme pour ce samedi, et peut-être soirée musicale aussi.
2: Là, vous avez déjà, on a oublié l'ancière encore hein, sur la plagette. Et
1: on continue avec la journée de dimanche.
2: Voilà. Donc dimanche, ça reprend avec la brivade à midi, hein, comme le samedi. Donc là, les 8 taureaux. Ça, c'est les manades Aubanel et Saint-Louis. Puis à 15h, on a le concours de pétanque à la boule Grelaine. Donc, faut s'inscrire sur place. Et puis à 16h, de nouveau la course camarguaise aux arènes avec le trophée de l'avenir, la Royale de Méjane. Et ensuite, le bandit, comme d'habitude. Et ça se termine avec le bandit cette fois-ci.
1: Magnifique programme donc pour se revivre de la fête votive du Gros du Roi. Et en plus du revivre, eh bien, ce n'est pas tout, il y a également aussi la braderie.
2: Et oui, la braderie du vendredi 25 au dimanche 27. Donc la braderie des commerçants du centre-ville, donc avec des animations. Et bien sûr, il faudra flâner, fouiner et farfouiller pour retrouver la pépite.
1: Eh bien oui, donc on va retrouver les commerçants du centre-ville du Gros du Roi pour cette magnifique braderie. On peut également aussi venir vous voir sur place à la Villa Paris pour demander plus d'amples informations.
2: Et bien sûr, vous pouvez toujours venir nous voir. Alors, nos horaires, c'est de 9h30 à 12h30 et de 14h à 18h, tous les jours pour l'instant.
1: Eh bien, magnifique. Merci beaucoup, Séverine, pour ces coups de cœur. Et on se retrouve prochainement pour de nouveaux rendez-vous. À bientôt.

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1: Et dans l'info positive cette semaine sur Delta FM, on reste tout près de chez nous, en Occitanie, pour découvrir une application absolument géniale qui va donner une toute nouvelle saveur à vos balades. Imaginée à Montpellier par la société GC Tech, l'application Exode part d'un constat simple. Et si chacun de nos pas du quotidien pouvait servir à sauver notre patrimoine? Le principe est aussi malin que vertueux. Vous téléchargez l'application et elle compte vos pas, tout bêtement. Chaque mois, vous découvrez sur la carte plusieurs monuments, sentiers ou chapelles qui ont besoin d'aide près de chez vous. Vous votez pour celui qui vous tient le plus à cœur et vos pas se transforment en obols qui viennent alimenter une cagnotte commune. À la fin du mois, la somme récoltée est intégralement reversée au projet gagnant. Et pour les utilisateurs, c'est 100% gratuit, le modèle reposant sur des partenariats et des contenus ludo-éducatifs. Les premiers résultats font déjà chaud au cœur. Avec plus de 5000 utilisateurs, la communauté a déjà parcouru plus de 110 millions de pas, soit environ 88 000 km. Fin août, une première collecte a permis de verser plus de 700 euros à la commune de Saint-Salvadou, dans l'Aveyron, pour reconstruire l'église Sainte-Marie-Madeleine, frappée par la foudre. Aujourd'hui, l'application s'est ouverte à toute la France, avec plus de 70 sites proposés au vote, du fort de Brescou au château de Marcillargues. Et ce n'est pas tout. Pour rendre vos balades encore plus ludiques, des PEX, des points d'intérêt virtuels, sont disséminés partout pour vous raconter l'histoire locale au fil de votre marche. Pourquoi c'est une excellente nouvelle? Eh bien, parce que cela prouve que la technologie peut recréer du lien, nous inciter à bouger tout en prenant soin de notre histoire. Une magnifique initiative locale qui ne demande qu'à grandir pour que nos balades du dimanche aient enfin un impact direct et magique sur les trésors qui nous entourent.

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1: Et pour vos conseils santé, bien-être et culture autour de la médecine traditionnelle chinoise, on retrouve Guylaine Ollier. Bonjour.
2: Bonjour.
1: Aujourd'hui, on s'intéresse aux cultes et légendes qui entourent la période de la mi-automne, qui est une saison riche en traditions, que ce soit de l'Halloween occidental aux célébrations de la fête de la lune en Asie.
2: À l'approche de la mi-octobre, nous plongeons dans un monde où le mystique et le tangible se rejoignent. Halloween, célébré principalement dans les pays anglo-saxons, trouve ses origines dans la fête païenne celte de Samhain. Cette célébration marquait la fin de la saison des récoltes et le début de l'hiver, symbolisant un moment où le voile entre le monde des vivants et des morts s'amincit. Les Celtes croyaient que durant cette nuit, les esprits revenaient sur terre. Pour se prémunir de ces apparitions, ils allumaient des feux de joie et revêtaient des costumes effrayants, une tradition qui perdure aujourd'hui avec les déguisements et les lanternes en citrouille.
1: Mais Halloween, ça se limite pas à des frayeurs et des sucreries.
2: Oui, c'est également une période où l'on honore les ancêtres. Certaines cultures, comme au Mexique par exemple avec El Día del Muerto, mettent en avant l'importance du souvenir célébrant la vie de ceux qui nous ont quittés. Ce qui correspond au fleurissement et recueillement sur les tombes, à la Toussaint et la fête des morts chez nous. Ces pratiques variées enrichissent notre compréhension de cette fête et de son impact sur nos sociétés modernes. En Asie, à l'opposé de la frénésie d'Halloween, la célébration de la fête de la lune ou de la fête de la mi-automne met l'accent sur la réunion familiale et le partage. Cette fête, qui a lieu le 15e jour du 8e mois du calendrier lunaire, est célébrée dans de nombreux pays, notamment en Chine, au Vietnam et à Singapour. Elle est marquée par la consommation de gâteaux de lune, les mooncakes, des douceurs sucrées rondes farcies à base de pâte de lotus, haricots rouges, graines, jaunes d'œufs, fruits à coque ou encore en version salée selon les régions.
1: Et d'où elle vient cette fête alors ?
2: La fête de la lune trouve ses racines dans les célébrations liées à l'automne et aux récoltes. Avec le temps, elle est devenue une grande fête familiale et symbolise l'harmonie, le partage et la plénitude. Car cette période coïncide avec la pleine lune, la plus brillante de l'année. Les familles se rassemblent autour d'un repas et contemplent la lune, échangent des vœux et se remémorent des histoires, des souvenirs. Tous sous la même lune, mais cette nuit ne raconte pas la même histoire à chacun. Pour ceux qui sont réunis, elle évoque la joie de la famille rassemblée. Pour ceux qui sont loin de chez eux, elle rappelle parfois un foyer que l'on ne peut pas rejoindre. La nostalgie d'un lieu ou un pays natal laissé derrière soi ou quelqu'un qui nous manque. La même lune que l'on contemple en famille devient pour celui qui est loin une image du foyer éclaté, un parent absent ou décédé, et tout ce dont la distance nous sépare. Heureusement, la fête de la lune n'est pas seulement fête de nostalgie, comme elle est décrite dans la poésie chinoise par exemple, et elle est aussi messagère car la lune appartient à tous. Où que l'on se trouve, on n'est pas seul. On peut lever les yeux au ciel et imaginer qu'une personne lointaine regarde au même moment la même lumière.
1: Et donc, que ce soit à travers les frissons d'Halloween ou l'harmonie de la fête de la lune, on voit bien que ces célébrations de mi-automne nous rappellent l'importance du lien entre les vivants et les défunts, l'équilibre entre l'obscurité et la lumière, la peur et l'amour. Et ces traditions, bien qu'issues de cultures différentes, partagent des thèmes universels qui résonnent en chacun de nous, la commémoration, la célébration de la nature et l'importance des liens familiaux. Merci pour ce partage, Guylaine.
2: Merci.

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1: Comme chaque semaine, on vous propose des petites idées de lecture avec le réseau des médiathèques en terre de Camargue et on s'intéresse aux tout petits avec Saba. Bonjour.
2: Bonjour. Alors aujourd'hui, je vous amène sur le chemin de la différence, de l'accueil et de la curiosité avec La valise de Chris Naylor Ballesteros aux éditions Kaléidoscope. C'est un album qui, avec simplicité et profondeur, nous parle de ce que c'est d'être étranger, d'emporter son histoire dans un bagage, qui parle aussi de la peur, de la curiosité et surtout de l'importance de regarder au-delà des apparences. Un jour, un personnage mystérieux arrive, épuisé, traînant derrière lui une grosse valise poussiéreuse. Aucun des animaux qu'il aperçoit ne le connaît. Il se taise, observe, s'interroge. Que fait-il ici? D'où vient-il? Que cache sa valise? L'étranger finit par s'endormir, épuisé par son long voyage. Sa fatigue intrigue. Et quand le silence retombe, la curiosité l'emporte. Certains animaux, hésitants mais attirés, ouvrent la valise. Ce qu'ils découvrent n'est pas spectaculaire. Quelques objets modestes, une photo jaunie, une tasse ébréchée, mais ces objets portent un poids immense, celui de la mémoire, du départ, du lien à un chez-soi perdu. Dans cet album, Chris Naylor Ballesteros aborde des thèmes sensibles. L'exil et le déracinement, avec force. La valise symbolise tout ce qu'on emporte en partant, pour se souvenir. La méfiance qui est palpable. Les animaux hésitent, se demandent, veulent vérifier, ouvrent et jugent. Et puis la surprise aussi. Ce qu'ils trouvent n'est pas menaçant, mais empreint de poésie et de sincérité. Et enfin l'espoir, à mesure que l'on découvre, les préjugés s'effritent, la compassion intervient. Les illustrations accompagnent ces émotions avec délicatesse. Le dessin est épuré, presque minimaliste. Les animaux apparaissent dans des tons clairs, légers, tandis que les souvenirs évoqués dans la valise sont peints en sépia, comme sortis d'un passé à la fois proche et lointain. Le contraste entre la lourdeur de la valise et la fragilité des objets qu'elle renferme ajoute une tension visuelle subtile. Les silences, les regards échangés, le dosage des mots, tout cela crée un espace où l'émotion peut s'épanouir doucement. Cet album résonne avec nos propres vies. Tout le monde peut se reconnaître dans cette situation. Qui parmi nous n'a jamais ressenti, même une fois, d'arriver ailleurs avec ses bagages visibles ou invisibles? Une nouvelle école, un nouvel emploi, un nouveau quartier, en se demandant si on sera accepté. La valise nous invite à l'empathie, à accueillir l'autre sans juger, à reconnaître que derrière chaque personne, il y a une histoire, souvent bien plus grande que ce que l'on voit. Et sans tout révéler, la fin de la valise suggère que ce n'est pas seulement ce que l'on porte qui compte, mais ce que les autres sont prêts à construire avec nous lorsqu'ils acceptent de croire, d'écouter et de tendre la main. Pour conclure, La valise est un album qui touche sans dramatiser, qui enseigne sans sermonner. Dès 4-5 ans, il peut être lu, partagé, discuté. C'est une belle occasion de rappeler que l'accueil, la curiosité et la bienveillance, ces valeurs simples, sont en réalité des valeurs puissantes.
1: Et un petit extrait pour se donner un aperçu.
2: La valise. Un drôle d'animal arriva un jour couvert de poussière. Il avait l'air fatigué, triste et effrayé. Il traînait une grosse valise derrière lui. Hé, salut! Qu'est-ce qu'il y a dans ta valise?
3: Dans ma valise? Eh bien, il y a une tasse à thé.
2: Une tasse à thé?
3: C'est une bien grosse valise pour une petite tasse à thé.
2: Oui, je suppose.
3: Mais il y a aussi une table pour ma tasse à thé et aussi une chaise en bois pour m'asseoir.
2: Il y a une table et une chaise en bois dans ta valise?
3: Impossible.
2: Enfin, c'est sa valise quand même.
3: Mais une tasse à thé et une chaise en bois, vraiment?
2: Oui.
3: Et il y a une cabane avec une petite cuisine. C'est là que je prépare mon thé, c'est mon chez-moi.
2: La cabane est sur une colline entourée d'arbres et, les jours de beau temps, on peut voir la mer. Tout est là dans ma valise.
3: Mais excusez-moi, je suis vraiment très très fatiguée. J'ai voyagé longtemps pour arriver jusqu'ici. Je dois me reposer un peu.
2: Quel drôle d'animal! Je n'en ai jamais vu de semblable.
3: Moi non plus, mais nous devrions vraiment le laisser dormir.
2: Eh bien, je ne lui fais pas confiance. Comment savoir s'il dit la vérité? Je ne vois qu'un seul moyen.
3: Passez-moi un gros caillou, nous allons forcer la valise et regarder ce qu'il y a dedans.
2: Tu as peut-être raison, nous devons...

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1: Bonjour à tous, l'essentiel de l'actualité. Le Gard et l'Hérault placés en vigilance rouge pour la pluie et les inondations depuis 8h ce matin. Météo France prévoit jusqu'à 350 mm de cumul d'eau. Dans le Gard, les établissements scolaires sont fermés pour la journée et les Bouches-du-Rhône basculent en orange cet après-midi. Le coût de la dette française remonte fortement. Sébastien Lecornu indique que la France a emprunté à près de 5% sur 10 ans hier, contre environ 3,5% il y a un an. Et puis autre nouvelle, la prime d'activité ne sera pas indexée sur l'inflation dans la première version du budget 2027. En revanche, le RSA, le minimum vieillesse et l'allocation adulte handicapé seront revalorisés à 100% de l'inflation. Pour rappel, le budget 2027 sera présenté demain. Le ministre de l'Éducation s'inquiète des violences lors des blocages des lycées. Édouard Geffray affirme que 76 personnes, élèves ou personnels, ont été blessées depuis le début de la mobilisation. D'autres blocages de lycées sont annoncés pour les prochains jours. En tennis, Arthur Fils poursuit sa route à Tokyo. Le numéro 1 français a dominé Luca Van Hache en 2-7, 6-3, 6-2 au premier tour de l'ATP 500. Il affrontera au prochain tour Francis Tiafoe ou Kei Nishikori.

flash info météo spécial, le déluge gagne les plaines de l'Hérault et du Gard. Alerte renforcée à la mi-journée, l'épisode météo franchit une nouvelle étape critique. Les orages les plus violents se forment désormais directement depuis le littoral et touchent de plein fouet les plaines. Les chiffres de la matinée sont édifiants sur les reliefs et le piémont. On relève déjà 350 mm de pluie au sud de Monoblé, 300 mm à Saint-Hippolyte-du-Fort et 190 mm au Val-de-Londres, où des ruissellements massifs sont actuellement en cours. La situation actuellement, l'activité orageuse s'évacue des Cévennes hautes. L'épisode est terminé sur les Goualles et le fleuve Hérault ne présente pas d'inquiétude. Pour se concentrer pleinement sur les zones littorales et urbaines, Aigues-Mortes, Vauvert, l'ensemble du bassin du Vidourle, le Pic Saint-Loup, l'Avonage et la Gardonnec subissent désormais ces orages diluviens. La zone critique s'étend de Montpellier à Nîmes ainsi que sur le littoral du Gard. Sur cet axe, les précipitations pourront atteindre des intensités exceptionnelles de 100 mm par heure, notamment à la frontière entre le Gard et l'Hérault, et des cumuls allant jusqu'à 300 mm en 4 heures. Plus à l'est et au nord, sur Alès, Uzès, Remoulins et Beaucaire, de très fortes pluies sont également attendues avec 100 à 150 mm possibles. Rappel impératif des consignes de sécurité pour cet après-midi, il faut la mise en sécurité immédiate, rester à l'abri au sec. Il y a également un danger mortel en voiture, ne franchissez sous aucun prétexte un passage à gué, un pont submersible ou une chaussée inondée, 30 cm d'eau suffisent à emporter un véhicule. En zone inondable, gagnez les étages, n'allez jamais chercher votre véhicule ou vos biens dans un parking souterrain, une cave ou un sous-sol. Si l'eau s'approche de votre logement, coupez immédiatement l'électricité et le gaz et ne téléphonez qu'en cas de danger vital pour ne pas saturer les lignes d'urgence. Soyez extrêmement vigilants et restez à l'écoute de Delta FM pour la suite de nos points de situation.

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2: Dans votre agenda de ce mercredi 30 septembre, dans le cadre de l'incontournable festival Les Internationales de la Guitare, le Rockstore de Montpellier accueille le collectif hors norme Astéréotypie. Le groupe vient présenter son troisième album aux sonorités post-punk, noise et électro, intitulé Patami. Mais qu'est-ce qu'un patami ? Eh bien, selon Stanislas, c'est l'ami de tous les enfants, réconfortant et souverain. Sur scène, préparez-vous à une énergie brute et poétique portée par les 4 MC vedettes, Claire, Stan, Johan et Aurélien, qui bousculeront vos petits cœurs à travers leurs mythes, souvenirs et coups de gueule, le tout accompagné de jolies mélodies. Une aventure musicale inclassable, aussi percutante que profondément réconfortante. Et petite anecdote, Claire, qui fait donc partie du groupe Astéréotypie, vous pouvez la retrouver à la télé avec les rencontres du papotin. Astéréotypie, c'est donc à retrouver dans le cadre des festivals internationaux de la guitare au Rockstore de Montpellier ce mercredi à 20h30. Également un rendez-vous passionnant pour les amateurs d'histoire locale et nationale, les Tours et Remparts d'Aigues-Mortes, en partenariat avec le Centre des Monuments Nationaux, propose un grand cycle de conférences pour mieux comprendre les différentes formes d'enfermement subies par les femmes pendant les guerres de religion. Ce mercredi après-midi, direction le lieu hautement symbolique de la Tour de Constance, ancienne prison de femmes protestantes, pour assister à deux conférences passionnantes animées par les historiens Fanny Lalande et Patrick Cabanel. Ce temps d'échange sera suivi de la présentation de l'exposition « Entre les murs » consacrée au quotidien et à la mémoire de ces femmes au destin mêlant oppression, résistance et engagement. Et le lendemain, de 9h30 à 12h30, rendez-vous à la médiathèque André Chanson. 4 historiennes proposeront une réflexion sur les multiples formes d'enfermement et d'exclusion imposées aux femmes en période de conflit. Les interventions aborderont les mécanismes de domination, de contrôle et d'invisibilisation qui touchent les femmes dans les sphères publiques comme privées et montreront comment les guerres renforcent ces formes de marginalisation. Les journées d'études femmes enfermées et avec l'exposition Entre les murs, c'est donc à retrouver à la Tour de Constance mais également à la médiathèque André Chanson ce jeudi de 15h30 à 19h et jeudi de 9h30 à 12h30. Et pour finir, toujours dans le cadre des internationales de la guitare, la salle Georges Brassens de Lunel invite les enfants et leurs familles à un magnifique moment de partage avec le mystère du colibri. Cette comédie musicale conviviale aux accents pop et écolo raconte la célèbre légende du petit oiseau tentant d'éteindre un immense incendie avec de minuscules gouttes d'eau. Suivez donc la capitaine Bonnie et son équipage sur une île peuplée d'animaux chanteurs à travers une aventure drôle, poétique et pleine d'énergie rythmée par 3 musiciens comédiens jouant une partition originale en live. Un spectacle merveilleux pour sensibiliser petits et grands à l'écologie. Le mystère du colibri, c'est donc à retrouver à la salle Georges Brassens à Lunel ce mercredi 30 septembre à 15h au tarif unique de 5€. Très bonne sortie avec Delta FM.
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1: Bonjour à tous, à la une de l'actualité sportive, on démarre avec du football. Les Bleuets font un grand pas vers l'Euro 2027. L'équipe de France Espoir l'a emporté 2-0 en Estonie grâce à Steven Goura et Jean-Matteo Baoya. Les Estoniens ont joué à 10 dès la 28e minute et les Français prennent 3 points d'avance sur la Suisse et ils vont recevoir le Luxembourg samedi à Orléans. L'Espagne enchaîne en Ligue des Nations, victoire 4-1 hier soir face à la Croatie. Lamine Yamal a marqué un doublé, les Espagnols sont premiers de leur groupe devant l'Angleterre, la Croatie et la République tchèque. À suivre demain soir, Allemagne-Serbie ou encore Danemark-Portugal. Manchester City reconnu coupable de 114 infractions financières aux règles de la Premier League. Une commission indépendante estime que le club anglais a enfreint le règlement pendant près de 10 ans, notamment sur ses informations financières. City conteste ses conclusions, le club peut faire appel jusqu'à vendredi. La sanction sera examinée lors d'une prochaine audience. Deux matchs et déjà deux défaites pour le Paris Basketball en Euroleague. Après le Panathinaikos, les Parisiens se sont inclinés face aux Partizans Belgrade hier soir 92-79. Et le retour d'Odell Beckham Jr. chez les New York Giants n'aura duré que 3 matchs. La franchise de NFL a libéré hier le receveur revenu cette saison 7 ans après son départ. Très peu utilisé, il n'a réussi aucune réception en 20 jeux disputés. Voilà pour l'essentiel de l'actualité sportive.

flash info, météo spéciale d'extrême urgence, alerte tornade, grêle et inondation. La situation météorologique prend une tournure particulièrement dangereuse et très violente sur notre secteur. Plusieurs phénomènes tourbillonnaires ont été aperçus et photographiés il y a quelques minutes au sud de Vauvert, se déplaçant directement en direction d'Aiguemorte. Un contact avec le sol est suspecté, ce qui indique un risque imminent de tornade. Dans le même temps, des chutes de grêle très destructrices, avec des grêlons de plus de 3 cm de diamètre, sont en cours entre Galargues-le-Montueux et le secteur de Lunel. La conjonction de pluies diluviennes jusqu'à 100 mm par heure, de gros grêlons et des risques de tornades rend la situation extrêmement critique sur l'axe Lunel-Vauvert-Aiguemorte. Donc les consignes d'urgence absolue à respecter, c'est de vous abriter dans un bâtiment en dur, ne rester en aucun cas à l'extérieur, sous un arbre, sous une véranda ou sous un abri léger. Éloignez-vous immédiatement des fenêtres. En raison donc du risque de bris de verre causé par la grêle et les rafales de vent tourbillonnaires, réfugiez-vous dans une pièce centrale sans fenêtre, couloir, salle de bain, pièce aveugle. En cas de menace de tornade, protégez-vous la tête avec vos bras ou des couvertures et mettez-vous au niveau le plus bas du bâtiment solide, sauf si le risque d'inondation vous oblige à gagner les étages. Et également, ne prenez aucun véhicule, une voiture n'offre aucune protection face à une tornade ou des grêlons de cette taille et constitue un piège mortel en cas de montée rapide des eaux. Restez confinés, au calme, ne sortez pas pour prendre des photos ou observer le phénomène, gardez votre poste allumé, nous restons en ligne pour suivre l'évolution de la situation en temps réel.

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1: Cinéflash pour ces mercredis et jeudi 30 septembre et 1er octobre, avec à voir dans votre cinéma Vogue du Gros du Roi, La vie d'une femme, drame de Charline Bourgeois-Taquet, avec Léa Drucker, Mélanie Thierry, Charles Berling. Gabrielle se consacre corps et âme à son métier, chirurgienne et chef de service dans un hôpital public. Elle court et se démultiplie, assaillie de responsabilités. Il lui reste peu de temps pour sa vie privée, un mari qui l'aime et une mère dont elle doit s'occuper. Lorsqu'une romancière vient passer quelques semaines dans son service pour les besoins d'un livre, son équilibre vacille. Dans le quotidien que Gabrielle s'est construit, y a-t-il de la place pour l'inattendu ? Réponse dans La vie d'une femme, à voir ce mercredi à 18h15 et ce jeudi à 16h. Également au programme pour ce mercredi, Garance à 14h et à 18h, Si tu penses bien 14h, Justin le Juste à 16h, Histoire de la nuit, interdit aux moins de 12 ans, est à 20h, Fjord en VO sous-titré est à 15h45 et Heart of the Beast en version française est à voir à 20h. Pour ce jeudi, vous avez Garance à 18h, Si tu penses bien à 14h, La vie d'une femme 16h, Justin le Juste 14h et 20h, Histoire de la nuit, toujours interdit aux moins de 12 ans, 16h. Fjord en VO sous-titré, 19h45. Et Rose, aussi en VO sous-titré, est à 18h. Tout le programme est sorti jusqu'au 13 octobre, à retrouver donc sur le site cinemavogue-grosduroi.com. Bonne séance.

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1: Et dans votre télé pour ce mercredi 30 octobre, rendez-vous sur M6 pour retrouver Cauchemar en cuisine saison 16 en inédit, direction Agde. Et oui, Philippe Etchebest se rend en bord de mer pour tenter de venir en aide à Frédéric, le propriétaire d'une crêperie installée dans un cadre idyllique. Sur le papier, l'établissement possède tous les atouts pour réussir. Pourtant, la réalité est bien différente. Dès son arrivée, le chef va déchanter. Propriétaire au bout du gouffre, crêpes qui partent directement à la poubelle, la situation est vraiment catastrophique. Mais plus que les problèmes du restaurant, c'est surtout l'attitude de Frédéric qui va l'interpeller. En cherchant à comprendre ce qui se passe, Philippe Etchebest fait une découverte inattendue. Cauchemar en cuisine en inédit donc à retrouver ce mercredi sur M6. Également dans votre télé sur TF1, retrouvez la série Tracker en inédit. Sur France 2, c'est la série Sœur, toujours en inédit. Sur France 3, Des racines et des ailes, Passion, Patrimoine, La Bretagne d'île en île en inédit. Sur France 5, retrouvez en direct la grande librairie Mémoire, Famille et Transmission, pour le meilleur et pour le pire. Sur Arte, découvrez Cette femme-là, un magnifique film. Sur France 4, le documentaire Il était une voix, Céline Dion. Sur W9, Enquête criminelle, triple homicide à Amiens, un monstre dans le foyer. Sur TMC, retrouvez La folle histoire de Max et Léon. Sur TFX, Cleaners, les experts du ménage en inédit. Sur la chaîne C-Star, c'est Hitman and Bodyguard 2. Sur T18, Face à Face. Sur Nouveau 19, retrouvez Vos objets valent de l'or, Paris des trésors du bout du monde. Sur TF1 Série Films, Retour vers le futur 3. Et on termine avec RMC Story qui nous propose Johnny English contre-attaque. Très bonne soirée télé avec Delta FM.
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2: Bonjour à tous. L'essentiel de l'actualité. Le Gard et l'Hérault placés en vigilance rouge pour la pluie et les inondations depuis 8 heures ce matin. Météo France prévoit jusqu'à 350 mm de cumul d'eau. Dans le Gard, les établissements scolaires sont fermés pour la journée et les Bouches-du-Rhône basculent en orange cet après-midi. Le coût de la dette française remonte fortement. Sébastien Lecornu indique que la France a emprunté à près de 5% sur 10 ans hier, contre environ 3,5% il y a un an. Et puis autre nouvelle, la prime d'activité ne sera pas indexée sur l'inflation dans la première version du budget 2027. En revanche, le RSA, le minimum vieillesse et l'allocation adulte handicapé seront revalorisés à 100% de l'inflation. Pour rappel, le budget 2027 sera présenté demain. Le ministre de l'Éducation s'inquiète des violences lors des blocages des lycées. Édouard Geffray affirme que 76 personnes, élèves ou personnels, ont été blessées depuis le début de la mobilisation. D'autres blocages de lycées sont annoncés pour les prochains jours. En tennis, Arthur Fils poursuit sa route à Tokyo. Le numéro 1 français a dominé Luca Van Hache en 2-7, 6-3, 6-2 au premier tour de l'ATP 500. Il affrontera au prochain tour Frances Tiafoe ou Kei Nishikori.
3: Flash info, météo spéciale d'extrême urgence, alerte, tornade, grêle et inondation. La situation météorologique prend une tournure particulièrement dangereuse et très violente sur notre secteur. Plusieurs phénomènes tourbillonnaires ont été aperçus et photographiés il y a quelques minutes au sud de Vauvert, se déplaçant directement en direction d'Aiguemortes. Un contact avec le sol est suspecté, ce qui indique un risque imminent de tornade. Dans le même temps, des chutes de grêle très destructrices, avec des grêlons de plus de 3 cm de diamètre, sont en cours entre Galargues-le-Montueux et le secteur de Lunel. La conjonction de pluies diluviennes jusqu'à 100 mm par heure, de gros grêlons et des risques de tornades rend la situation extrêmement critique sur l'axe Lunel-Vauvert-Aiguemortes. Donc les consignes d'urgence absolue à respecter, c'est de vous abriter dans un bâtiment en dur, ne rester en aucun cas à l'extérieur, sous un arbre, sous une véranda ou sous un abri léger. Éloignez-vous immédiatement des fenêtres. En raison donc du risque de bris de verre causé par la grêle et les rafales de vent tourbillonnaires, réfugiez-vous dans une pièce centrale sans fenêtre, couloir, salle de bain, pièce aveugle. En cas de menace de tornade, protégez-vous la tête avec vos bras ou des couvertures et mettez-vous au niveau le plus bas du bâtiment solide, sauf si le risque d'inondation vous oblige à gagner les étages. Et également, ne prenez aucun véhicule, une voiture n'offre aucune protection face à une tornade ou des grêlons de cette taille et constitue un piège mortel en cas de montée rapide des eaux. Restez confinés, au calme, ne sortez pas pour prendre des photos ou observer le phénomène. Gardez votre poste allumé, nous restons en ligne pour suivre l'évolution de la situation en temps réel.

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1: Et dans l'actu musicale cette semaine sur Delta FM, ce n'est certainement pas la publicité dont elle rêvait pour la sortie de son nouvel album Electropop Bass Persuades, dévoilé le vendredi 18 septembre. Miley Cyrus se retrouve au cœur d'une polémique après une publication sur Instagram d'Amanda Lear qui l'accuse ouvertement d'avoir copié son tube disco culte The Sphinx, sorti en 1978. Interrogée par le Parisien, l'icône européenne pointe du doigt une ressemblance troublante sur le morceau Red Light, affirmant que la ligne mélodique et les accords sont quasi identiques. Si un procès aux États-Unis semble compliqué en raison de la complexité des lois locales, Amanda Lear espère tout de même obtenir des excuses ou à minima un crédit officiel de la part des équipes d'Universal Music. Également dans l'actualité, la couronne a officiellement changé de tête. C'est un véritable séisme dans les charts américains. La balade country Choosing Texas, signée par la jeune artiste Ella Langley, vient de s'emparer de la plus haute marche du top 100 du Billboard pour une 23e semaine consécutive. Un succès colossal qui permet à la chanteuse de 27 ans de détrôner la reine absolue des classements, Mariah Carey, qui détenait le record historique de longévité au sommet avec son incontournable hymne de Noël « All I Want for Christmas is You ». Une consécration immense pour ce morceau de rupture aux accents texans qui a immédiatement été célébré par l'artiste dans un bar de l'Alabama. Et pour finir, moins d'un an après le triomphe de son 12e album The Life of a Showgirl et de son film concert, Taylor Swift est déjà de retour. L'immense pop star a officialisé ce mardi 22 septembre la sortie imminente d'un tout nouveau single intitulé Patient Zero, prévu pour ce vendredi 25 septembre. Pour l'occasion, la chanteuse a gâté son public international et particulièrement ses fans français via une boutique en ligne dédiée en ouvrant les précommandes pour des éditions physiques en CD incluant la version originale, une déclinaison acoustique et une version piano-voix. Une surprise de taille qui relance toutes les spéculations sur l'arrivée d'une nouvelle ère musicale à quelques jours seulement de sa distinction pour son travail de direction au prochain Video Music Awards. Voilà, c'est tout cette semaine pour l'actualité musicale sur Delta FM.

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2: Bonjour à tous. L'essentiel de l'actualité, l'exécutif vise une forte baisse du déficit de la sécurité sociale l'an prochain. 12 à 13 milliards d'euros en 2027 contre 22 milliards en 2026. Le gouvernement veut notamment freiner la hausse des dépenses de retraite. Les pensions au-dessus de 1260 euros pourraient être moins revalorisées pour économiser 4,1 milliards d'euros. Emmanuel Macron annonce un dernier sommet Choose France avant son départ de l'Élysée. Le chef de l'État l'a annoncé aujourd'hui à Madrid. Il se tiendra le 18 janvier 2027. Et visera, comme chaque année, à attirer des investissements étrangers en France. La dernière édition avait totalisé 93 milliards d'euros d'annonces d'investissement. De nouvelles fouilles sont menées dans le Tarn dans l'affaire Delphine Jubilard. Les recherches ont lieu aujourd'hui à Mayoque, dans une zone qui n'a pas encore été inspectée. Cédric Jubilard doit par ailleurs être extrait de prison vendredi pour une nouvelle mise en situation sur les circonstances du meurtre. Un mot de sport, le Paris FC féminin reçoit Arsenal ce soir en Ligue des Champions. Battu 5-2 par le Barça lors de la première journée, les Parisiennes vont tenter de se relancer face aux demi-finalistes de la dernière édition. Coup d'envoi à 18h45, la rencontre sera diffusée sur Disney+.

0: point complet sur la situation en ce milieu de journée, alors que la dégradation pluvio-orageuse redouble d'intensité sur nos départements. Selon Météo Languedoc, l'axe le plus diluvien est actuellement en cours sur le secteur du Pic Saint-Loup, l'agglomération de Montpellier, puis remonte vers Saint-Dreséry, Sommières et Montpezat. On dépasse désormais les 400 mm de pluie au sud de Monoblet, dans le Gard, bien que la situation commence à s'y calmer. L'élément le plus préoccupant concerne le système orageux structuré entre Montpellier et Nîmes. Il va se maintenir pendant plusieurs heures. Ces orages violents continuent d'être accompagnés de chutes de grêle et d'un risque très fort de tornades. Les zones les plus exposées cet après-midi jusqu'à ce soir sont le Pic Saint-Loup et le bassin du Vidourle, l'axe Montpellier-Lunel-Nîmes, le Vonnage et l'ensemble du sud du Gard. La mobilisation des autorités est totale face à cette crise. Selon la préfète du Gard, l'événement est devant nous. Des renforts extra-départementaux ont été appelés en urgence. On compte actuellement 190 pompiers engagés spécifiquement sur le terrain pour cet épisode. Et selon le ministre de l'Intérieur, Laurent Nunez, un appel strict à la plus grande vigilance est lancé à l'ensemble de la population. Le ministre rappelle que le Gard et l'Hérault sont placés en vigilance rouge, puis inondation, tandis que la Lozère, l'Ardèche et les Bouches-du-Rhône restent en vigilance orange. Les services de l'État et de secours sont sur le pont. On rappelle les rappels impératifs des consignes de sécurité. Aucun déplacement, ne prenez sous aucun prétexte votre voiture. Abonnez-vous au réflexe tornade et grêle. Abonnez-vous également au réflexe inondation. Et faites attention, coupez l'électricité et le gaz si l'eau approche de votre domicile. Restez à l'antenne, nous vous tenons informés de l'évolution de la situation en direct.
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1: Le miso ou miso, un ingrédient intéressant sous bien des aspects. Le miso est une pâte fermentée constituée de plusieurs ingrédients, graines de soja, sel, riz ou orge. Il est obtenu grâce à un procédé complexe de plusieurs phases de fermentation. Cela nécessite l'utilisation d'une moisissure noble, le koji, aussi employé dans la fabrication de la sauce soja ou encore du saké. Le miso peut ainsi fermenter pendant des mois, voire des années, avant d'être consommé. C'est bien fait. Remplacez le sel par le miso dans vos plats quotidien, bien que riche en sel, n'a pas d'effet néfaste sur la pression artérielle. Peu calorique, mais riche en nutriments. Dans le cadre d'une alimentation équilibrée, les propriétés du miso sont très intéressantes pour la santé. Et pour cause, il contient de nombreux nutriments. Des acides aminés, des vitamines du groupe B, des minéraux, calcium, potassium, magnésium, des probiotiques bénéfiques au système immunitaire. Contrairement à ce que sa texture pâteuse laisse croire, eh bien le miso n'est pas gras, il est pauvre en gras saturés et en calories. Une source de protéines végétales, les protéines contenues dans les graines de soja renferment des acides aminés essentiels à l'organisme. Même si le miso n'est intégré qu'en petite quantité dans les plats, eh bien son apport en protéines végétales demeure bénéfique. Le miso, des vertus pour faciliter la digestion. Dites oui aux bonnes bactéries. Celles produites pendant la fermentation du miso aident à équilibrer la flore digestive. Elles sont aussi à l'origine de la fabrication d'enzymes digestives qui évitent les ballonnements et les inflammations. Le miso, un condiment facile à conserver. Grâce à sa teneur en sel et malgré sa longue fermentation, le miso ne craint pas les éventuelles contaminations. Il doit aussi cette qualité aux micro-organismes qu'il contient et qui le protège des pathogènes. Il se conserve donc sans crainte pendant plusieurs mois. Les différents types de miso, miso rouge, blanc, brun. Il existe plusieurs types de miso en fonction de leur mode de fabrication et des ingrédients qu'il contient. Plus le miso est foncé, plus son goût est puissant, à savoir le hacho miso pur soja possède des saveurs les plus prononcées et la couleur la plus foncée.

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2: Bonjour à tous. L'essentiel de l'actualité, l'exécutif vise une forte baisse du déficit de la sécurité sociale l'an prochain. 12 à 13 milliards d'euros en 2027 contre 22 milliards en 2026. Le gouvernement veut notamment freiner la hausse des dépenses de retraite. Les pensions au-dessus de 1260 euros pourraient être moins revalorisées pour économiser 4,1 milliards d'euros. Emmanuel Macron annonce un dernier sommet Choose France avant son départ de l'Élysée. Le chef de l'État l'a annoncé aujourd'hui à Madrid. Il se tiendra le 18 janvier 2027. Et visera, comme chaque année, à attirer des investissements étrangers en France. La dernière édition avait totalisé 93 milliards d'euros d'annonces d'investissement. De nouvelles fouilles sont menées dans le Tarn dans l'affaire Delphine Jubillar. Les recherches ont lieu aujourd'hui à Mayotte, dans une zone qui n'a pas encore été inspectée. Cédric Jubillar doit par ailleurs être extrait de prison vendredi pour une nouvelle mise en situation sur les circonstances du meurtre. Un mot de sport, le Paris FC féminin reçoit Arsenal ce soir en Ligue des Champions. Battu 5-2 par le Barça lors de la première journée, les Parisiennes vont tenter de se relancer face aux demi-finalistes de la dernière édition. Coup d'envoi à 18h45, la rencontre sera diffusée sur Disney+.

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2: Dans votre agenda de ce jeudi 1er octobre, direction le club de la salle Paloma à Nîmes pour une soirée dédiée à la nouvelle scène pop et électro. La soirée s'ouvrira avec Joe La Panique, une artiste à la voix chaude et singulière qui impose une pop intime, cynique et totalement décomplexée. Elle laissera ensuite la place à James Baker. À 24 ans, ce jeune artiste autodidacte navigue brillamment entre indie pop, rock alternatif, électro et rap. Véritable conteur inspiré par le cinéma, il viendra dévoiler l'univers mélancolique et onirique de son prochain double P, Romy Rose, très inspiré du film Eternal Sunshine of the Spotless Mind. Une très belle découverte musicale, un tarif très accessible pour bien commencer le mois d'octobre. Le concert de James Baker et Joe La Panique, c'est donc à la salle Paloma de Nîmes, le jeudi 1er octobre à 20h30, au tarif de 8€. Également au programme, le Théâtre d'Arles vous invite à plonger dans l'intimité mouvementée d'une fratrie avec Fête des Mères, diptyque familial, une saga fratricide signée Adèle Rouanet. Entre une fête des mères sans mère, aux allures de règlement de compte, et un mariage complètement dézingué qui vire à la comédie romantique tragique, suivez Louise et ses deux frères, Gabriel et Ziggy, dans les moments charnières de leur vie. Ce diptyque théâtral aborde avec justesse cette période étrange où l'on n'est plus tout à fait un enfant sans avoir tout à fait envie d'être un adulte. Un très bel hommage aux fratries, à ces gens qui se parlent sans s'écouter et se comprennent sans même se parler. La pièce de théâtre Fête des Mères, diptyque familial, c'est donc à retrouver au Théâtre d'Arles ce jeudi 1er octobre à partir de 20h. Et pour finir, c'est le grand jour d'ouverture pour la nouvelle exposition du Centre d'art urbain Parcelle 473 à Montpellier. Jusqu'à fin janvier, 72 figures incontournables de l'art contemporain et urbain, parmi lesquelles Speedy Graffito, Bordalo 2, L'Atlas, Rero, Nasty, Sowat ou encore Monkey Bird, investissent donc un support commun et inattendu, le plan de métro. Chaque artiste s'est approprié cette cartographie pour la détourner et en faire un véritable territoire de création. Les lignes et les stations se transforment sous leur pinceau en messages, en récits ou en prises de position. Une magnifique occasion de voir comment l'art urbain questionne, rêve et réinvente la ville. L'exposition « Dans ses artères coule la vie » c'est donc à retrouver à Parcelle 473 à Montpellier à partir de ce jeudi 1er octobre. Et c'est ouvert donc ce jeudi de 10h à 18h. La visite est libre au tarif de 9€, il est réduit à 5€ et puis gratuit pour les moins de 8 ans. Et une visite guidée peut se faire sur réservation au tarif de 15€. Très bonne sortie avec Delta FM.
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Nous sommes ensemble sur notre antenne pour suivre l'évolution de cette alerte rouge inondation qui concerne désormais très directement notre secteur. Voici le point précis de la situation et des prévisions à la mi-journée. D'abord, la bonne nouvelle confirmée à la fois par Météo Languedoc et Météo France, le plus dur est passé pour l'arrière-pays. L'épisode diluvien est officiellement terminé sur les reliefs des Cévennes, la Lozère et l'Ardèche où le risque est totalement levé. Mais la prudence reste de mise sur le bas du département. D'après Météo France, le cœur de la tempête s'est décalé sur nos plaines et notre littoral, des orages très soutenus capables de donner 60 à 100 mm de pluie par heure, frappe actuellement le nord de Montpellier, le secteur de Sommières et les Costières de Nîmes, tout en glissant vers Aiguemortes et le sud du Gard. Pour la fin d'après-midi, Météo Languedoc souligne une incertitude majeure. Soit le gros du système orageux dégage rapidement en mer en ne frôlant que la côte, ce qui nous éviterait le pire, soit la ligne orageuse stationne plusieurs heures sur l'axe Montpellier-Vauvert-Aiguemortes-Nîmes. Et de son côté, Météo Camargue nous appelle à la plus grande vigilance. La toute dernière réactualisation du modèle ARROM de Météo France renforce ses prévisions sur notre secteur, des cumuls qualifiés d'apocalyptiques pouvant atteindre 300 à localement 400 mm d'ici demain matin, sont modélisés d'ailleurs sur la bande littorale camarguaise. C'est l'équivalent de près d'une année entière de pluie en quelques heures. Face à ces prévisions, rappel absolu des consignes de sécurité pour cet après-midi, on reste à l'abri chez soi ou sur son lieu de travail, tous les déplacements sont annulés. Ne prenez sous aucun prétexte votre véhicule, une chaussée immergée est un piège redoutable, 30 cm d'eau suffisent à faire flotter une voiture. Et troisième réflexe, si vous résidez en zone inondable et que l'eau monte, mettez-vous en sécurité dans les étages. N'allez jamais dans les garages, caves ou parkings souterrains. Tout Delta FM reste mobilisé pour vous informer minute par minute. Prenez soin de vous, restez au sec et gardez l'écoute.

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1: Cinéflash pour ce jeudi et ce vendredi 1er et 2 octobre avec à voir dans votre cinéma Vogue du Gros du Roi le film Si tu penses bien, un drame de Géraldine Nakache avec Monia Chokri, Nils Schneider, Clémentine Célarié. Lorsque Gilles rencontre Jacques, leur amour est évident mais l'intensité des débuts laisse place à une relation où elle se sent de plus en plus enfermée jusqu'à en perdre ses repères. Jacques la rassure, si elle pense bien, il ne lui arrivera que du bien. Peu à peu, Gilles comprend le contrôle qu'il exerce sur sa vie. Si tu penses bien, c'est donc à voir dans votre cinéma ce jeudi à 14h et ce vendredi à 18h. Également au programme de cette journée de jeudi, Garance à 18h, La vie d'une femme à 16h, Justin le Juste 14h et 20h, Histoire de la nuit, c'est interdit aux moins de 12 ans et c'est à 16h, Fjord en VO sous-titré est à 19h45 et Rose en VO sous-titré aussi est à 18h. Pour cette journée de vendredi, Garance est à 16h, à 14h vous avez La vie d'une femme à 16h, Justin le Juste, Histoire de la nuit est à 19h45. Fjord en VO sous-titré et ce vendredi pardon à 18h, Les héros du Louvre à 14h et Heart of the Beast est en version française à 20h30. Et à noter que le film qui vous présente l'histoire du lieu du sanatorium au CHU, chemin mémoriel d'un lieu qui est donc un endroit incontournable dans la mémoire du Gros du Roi, et bien ce film est reprojeté à nouveau au cinéma Vogue. Ce sera ce samedi à 16h et le tarif 4€. Vous avez tout le programme qui est sorti sur le site. Il est donc disponible jusqu'au 13 octobre et c'est sur cinemavogue-grosduroi.com et sur les réseaux sociaux du cinéma. Bonne séance.

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0: 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Il est 16h. 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
2: Bonjour à tous, l'essentiel de l'actualité. Les blocages de lycées se poursuivent aujourd'hui dans plusieurs villes. À Lyon, 14 personnes ont été interpellées après des jets de projectiles, des tirs de mortiers et des incendies de mobilier urbain. Les syndicats lycéens appellent à poursuivre le mouvement demain. Emmanuel Macron juge gravissime et inacceptable les écrits antisémites attribués à Jordan Bardella par Mediapart. Depuis l'Espagne, le chef de l'État appelle les responsables du RN à clarifier leur ligne. Jordan Bardella conteste ces accusations et a annoncé une plainte en diffamation. Le gouvernement veut quasiment diviser par deux le déficit de la sécurité sociale en 2027. Objectif, le ramener à 12 ou 13 milliards d'euros contre 22 milliards cette année. Parmi les pistes évoquées, une moindre revalorisation des pensions supérieures à 1260 euros et une baisse de l'abattement fiscal de 10% accordé aux retraités. Pas mal de changements attendus dans le portefeuille des Français à partir de demain, le 1er octobre. Le prix repère du gaz augmente de 6,3%. Les APL doivent être revalorisées et le dispositif pour les grands rouleurs est renouvelé et étendu. Et le plafond de la prime de transport passe à 1 000 euros.

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1: Les fourmis dites volantes sont en réalité des futures reines et princes de colonies. Pendant la période de reproduction que l'on appelle essaimage, fin juillet début août, elles sortent de leur nid pour se reproduire et rechercher un nouveau nid ou créer leur propre colonie. Elles arracheront ensuite leurs ailes devenues inutiles.
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2: Nous sommes ensemble sur notre antenne pour suivre l'évolution de cette alerte rouge inondation qui concerne désormais très directement notre secteur. Voici le point précis de la situation et des prévisions à la mi-journée. D'abord, la bonne nouvelle confirmée à la fois par Météo Languedoc et Météo France, le plus dur est passé pour l'arrière-pays. L'épisode diluvien est officiellement terminé sur les reliefs des Cévennes, la Lozère et l'Ardèche où le risque est totalement levé. Mais la prudence reste de mise sur le bas du département. D'après Météo France, le cœur de la tempête s'est décalé sur nos plaines et notre littoral. Des orages très soutenus capables de donner 60 à 100 mm de pluie par heure frappent actuellement le nord de Montpellier, le secteur de Sommières et les Costières de Nîmes, tout en glissant vers Aigues-Mortes et le sud du Gard. Pour la fin d'après-midi, Météo Languedoc souligne une incertitude majeure. Soit le gros du système orageux dégage rapidement en mer en ne frôlant que la côte, ce qui nous éviterait le pire, soit la ligne orageuse stationne plusieurs heures sur l'axe Montpellier-Vauvert-Aigues-Mortes-Nîmes. Et de son côté, Météo Camargue nous appelle à la plus grande vigilance. La toute dernière réactualisation du modèle ARHOME de Météo France renforce ses prévisions sur notre secteur, des cumuls qualifiés d'apocalyptiques pouvant atteindre 300 à localement 400 mm d'ici demain matin, sont modélisés d'ailleurs sur la bande littorale camarguaise. C'est l'équivalent de près d'une année entière de pluie en quelques heures. Face à ces prévisions, rappel absolu des consignes de sécurité pour cet après-midi, on reste à l'abri chez soi ou sur son lieu de travail, tous les déplacements sont annulés. Ne prenez sous aucun prétexte votre véhicule, une chaussée immergée est un piège redoutable, 30 cm d'eau suffisent à faire flotter une voiture. Et troisième réflexe, si vous résidez en zone inondable et que l'eau monte, mettez-vous en sécurité dans les étages. N'allez jamais dans les garages, caves ou parkings souterrains. Tout Delta FM reste mobilisé pour vous informer minute par minute. Prenez soin de vous, restez au sec et gardez l'écoute.

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1: Et pour les sorties de ce 30 septembre dans les salles obscures françaises, on démarre avec le tout dernier film de Alejandro González Iñárritu. C'est le réalisateur de Birdman et de The Revenant, ça s'appelle donc Digger. C'est avec Tom Cruise, Sandra Hüller, Riz Ahmed. L'homme le plus puissant au monde se lance dans une mission effrénée pour s'ériger en sauveur de l'humanité avant que la catastrophe qu'il a lui-même déclenchée n'anéantisse la planète. Ça s'appelle Digger et c'est à voir à partir de ce mercredi. Ça sort également en salle Kraken de Mohamed Chaman et de Théo Jourdain-Rod. Dans une cité, une tour abandonnée alimente les rumeurs alors que les disparitions étranges s'enchaînent. 5 jeunes n'ont plus le choix d'y entrer à nouveau. Pris dans un piège mortel, ils vont bientôt comprendre que s'échapper leur sera impossible. Ça s'appelle donc Kraken et ça sort ce mercredi. Également parmi les sorties dans les salles obscures françaises, Notre Salut de Emmanuel Mar. Septembre 1940, le régime de Pétain se met en place. Henri Mar, 49 ans, débarque à Vichy sans le sou, sans contact, loin de sa femme et ses enfants. Il voit dans la nouvelle administration l'opportunité de trouver enfin la place qu'il mérite. Ça s'appelle Notre Salut et c'est à voir en salle. Et enfin, je termine avec Verity de Michael Showalter, avec Anna Taoué, Dakota Johnson, Josh Hartnett. Lowen Ashley est une écrivaine solitaire, peinant à vivre de son métier. Elle accepte de devenir le prête-plume de l'autrice à succès, Verity Crawford, et s'installe dans sa propriété, isolée des regards. Ça s'appelle donc Verity, et c'est à voir à partir de ce mercredi. Voilà pour les sorties ciné, et on parle bientôt concert sur Delta FM.

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1: Et comme chaque semaine, on retrouve les coups de cœur des offices de tourisme. Et aujourd'hui, je suis en compagnie de Séverine de l'office de tourisme du Gros du Roi. Salut Séverine.
2: Et salut, comment vas-tu?
1: Ça va super, et toi?
2: Ouais, très bien, très bien.
1: Alors, on a de très beaux événements pour ces prochains jours. On va démarrer avec le revivre de la fête votive du Gros du Roi. On démarre samedi.
2: Et non, mais non, pas du tout. On démarre même vendredi. Et oui, ça reprend vendredi 25 à 18h30 avec l'ancière de la Mana Julian, donc toujours sur la plagette rive droite, à 18h30. Donc on vous attend pour venir vous amuser avec les taureaux.
1: Donc on démarre vendredi. Et alors samedi, qu'est-ce qu'il y a de prévu?
2: Alors samedi, donc ça va démarrer à 9h avec le tournoi de joute langue de Sienne. C'est les pompiers du Gard qui vont s'y coller. Donc sur le canal, ponton Jean-Pierre Bas. Voilà. Après les joutes, donc ça sera aux alentours de 11h30 midi, on aura comme d'habitude la brivade avec 8 taureaux qui partent de la plagette et qui vont bien évidemment passer sur le pont tournant et qui vont vers les arènes. Et à 16h, on aura la course camarguaise. Cette fois-ci, ça sera le trophée de l'avenir avec la Royal Manade. Bon. Et après la course, on a le bandide avec les 8 taureaux un par un qui reviennent sur la plagette.
1: Un beau programme pour ce samedi. Peut-être soirée musicale aussi.
2: Là, vous avez déjà, on a oublié l'ancière encore hein, sur la plagette. Et
1: on continue avec la journée de dimanche.
2: Voilà. Donc dimanche, ça reprend avec la brivade à midi, hein, comme le samedi. Donc les 8 taureaux. Ça, c'est les manades d'Aubanel et Saint-Louis. Puis à 15h, on a le concours de pétanque à la boule Grelaine. Donc faut s'inscrire sur place. Et puis à 16h, de nouveau la course camarguaise aux arènes avec le trophée de l'avenir, la Royale de Méjeanne. Et ensuite, le bandit, comme d'habitude. Et ça se termine avec le bandit, cette fois-ci.
1: Magnifique programme donc pour se revivre de la fête votive du Gros du Roi. Et en plus du revivre, eh bien, ce n'est pas tout. Il y a également aussi la braderie.
2: Eh oui, la braderie du vendredi 25 au dimanche 27. Donc, la braderie des commerçants du centre-ville, donc avec des animations. Et bien sûr, il faudra flâner, fouiner et farfouiller pour retrouver la pépite.
1: Eh bien oui, donc on va retrouver les commerçants du centre-ville du Gros du Roi pour cette magnifique braderie. On peut également aussi venir vous voir sur place à la Villa Paris pour demander plus d'amples informations.
2: Et bien sûr, vous pouvez toujours venir nous voir. Alors, nos horaires, c'est de 9h30 à 12h30 et de 14h à 18h, tous les jours pour l'instant.
1: Eh bien magnifique, merci beaucoup Séverine pour ces coups de cœur et on se retrouve prochainement pour de nouveaux rendez-vous. À bientôt.
2: À bientôt.

0: 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Tout de suite, l'agenda des concerts. Et cet agenda des concerts vous est présenté évidemment sous réserve de conditions de météo et de circulation suffisantes pour accéder aux différents événements dont je vais vous parler, que je vais vous proposer. Et je commence ce jeudi à 20h30 avec le Festival des Internationales de la Guitare du côté donc de Montpellier et les alentours. Avec ce jeudi, Lucas Santana, multi-instrumentiste brésilien, 25 ans de carrière, 10e album. Il se produira ce jeudi soir au Jam de Montpellier. Soirée country blues vendredi à Lunel à la salle Georges Brassens avec les révérends Peyton's Big Down Band. Ça c'est pour vendredi et ensuite samedi c'est à Latte que ça se passe avec The Brooks et là ce sera une soirée plutôt funk. C'est aussi à 20h30. Info en détail sur le site des Internationales de la Guitare. C'est en ce moment le Nîmes Métropole Jazz Festival avec deux rendez-vous pour ce week-end, vendredi. C'est donc à Saint-Gilles que ça se passe avec une soirée Mozart Paradox. Il y aura du Mozart, il y aura du Ravel. En tout cas, pour ce qui est des influences, parce que ça reste quand même un concert plutôt jazz, mais qui sera sur une fusion entre jazz et classique, des expérimentations, des envolées lyriques. Et ça, c'est ce vendredi à 20h30 au pavillon de la culture de Saint-Gilles. Ensuite, samedi, c'est la soirée Jazz No Limit, toujours dans le cadre de ce Nîmes Métropole Jazz Festival. Cette fois-ci, c'est à Marguerite que ça se passe. Une soirée qui fusionne jazz et musique du monde avec notamment Omar Sosa et Paulo Freisu et avec une approche contemporaine, une fusion de musique du monde et de jazz. Et puis, vous aurez aussi dans la même soirée l'interprétation au piano d'un chef-d'œuvre de Keith Jarrett. Donc pareil, rendez-vous 20h30. C'est à la salle polyvalente de Marguerite. Info à retrouver sur le site du Nîmes Métropole Jazz Festival. Ce samedi, le théâtre Bernadette Lafont de Nîmes accueille le concert de Vincent Delerme. Et puis ce week-end, vendredi et samedi, c'est le Saint-Just, Justenfest, pardon, le festival rock et métal de Saint-Just. C'est tout nouveau. Il y a une soirée plus hard rock vendredi et une soirée plus métal samedi. C'est à la salle René Valette. À la salle Victoire 2 de Saint-Jean-de-Védas, samedi soir, le chanteur et musicien malien Sidiki Diabaté se produira. Et puis, deux autres rendez-vous à noter. À l'église Saint-Roch de Montpellier, samedi à 20h, Robin Maxime, guitariste virtuose, propose une interprétation de chef-d'œuvre du classique, chef-d'œuvre espagnol et sud-américain. Ce sera donc à Montpellier, à l'église Saint-Roch, samedi soir. Et enfin, si vous avez envie de vous replonger dans l'ambiance des boys bands, eh bien, à la grande moto Pasino, mercredi 7 octobre à 20h, il y a les Worlds Apart. Voilà pour votre agenda concert, en espérant que ça ravisse vos oreilles mélomanes et en espérant que les conditions soient réunies pour pouvoir accéder à tous ces beaux événements. Bonne sortie avec Delta FM, à très vite.
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0: 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Il est 17h. 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
2: Bonsoir à tous. L'essentiel de l'actualité, la situation reste très tendue dans l'Hérault face aux intempéries. Le fleuve, le Lèze, est passé en vigilance rouge pour les crues et la mairie de Montpellier demande aux habitants de rester à l'abri et d'éviter tout déplacement. Le réseau de bus et de tramway est à l'arrêt et plusieurs campings ont été évacués par précaution. Le Gard est également en vigilance rouge, mais pour la pluie et les inondations. Emmanuel Macron réagit au blocage de lycées et aux violences qui les accompagnent. En déplacement à Madrid, le chef de l'État affirme que la colère ne justifie pas la violence. Des débordements ont été signalés à Marseille, Nice, Lyon et Dijon entre autres. De nouvelles fouilles sont menées dans l'affaire Jubilard. Leurs recherches concernent les champs du secteur de Mayoc dans le Tarn, un terrain qui n'avait pas encore été vérifié. Une nouvelle reconstitution du meurtre de Delphine Jubilard a eu lieu il y a 2 jours pour préparer le procès en appel de Cédric Jubilard prévu au printemps 2027. Enfin, un mot de tennis. Novak Djokovic retrouve la victoire à Pékin plus de 2 mois après son dernier succès sur le circuit. Le Serbe a battu Nuno Borges en 2-7. Une victoire décrochée dans la douleur. Djokovic a semblé gêné physiquement. Il a fait appel plusieurs fois à une assistance médicale.

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1: Bonjour à tous, l'enquête avance après le meurtre à l'arme blanche début septembre à Palavas-les-Flots. Ce corps d'un homme qui présentait plusieurs blessures est découvert dans un appartement de location du centre-ville. Deux personnes ont été interpellées samedi à Roquemort dans le département du Gard. Selon le procureur de Montpellier, l'une d'elles a été mise en examen pour meurtre et placée en détention provisoire. Les investigations se poursuivent bien sûr pour établir les circonstances précises des faits. La mobilisation des lycéens en Occitanie hier. Plusieurs établissements ont été bloqués. Des incidents et des départs d'incendie notamment signalé du côté Nîmes ou encore Montpellier au lycée Jean Mermoz de Montpellier. Justement, la loge du gardien a été incendiée face à ces débordements. Kamel Chibli, le vice-président de la région chargé de l'éducation, appelait au calme et demandait aux syndicats et aux partis politiques de relayer cet appel. À Nîmes, je vous le disais, la colère des lycéens s'est exprimée ce mardi matin à travers plusieurs blocages, une manifestation spontanée. Parmi les revendications, le manque de moyens dans les établissements publics, des classes jugées surchargées, mais aussi des difficultés liées à Parcoursup et le contexte politique national. Les rassemblements ont notamment concerné les lycées d'Odé et d'Uoda avant une fin de matinée décrite comme chaotique. Les revendications ont ainsi été en partie éclipsées par ces incidents. Lourdes sanctions disciplinaires pour le rugby club nîmois après la large victoire contre Mauléon à la mi-septembre. Le capitaine Baptiste Falipe écope de 6 matchs de suspension. Le manager général Guillaume Aguilar est lui suspendu pour 14 matchs, des sanctions qui interviennent à la suite d'incidents survenus lors de cette rencontre. Le club nîmois devra donc composer avec l'absence de deux de ses principaux cadres pour les prochaines échéances. En Coupe de France de hockey sur glace, les Crocos de Nîmes quittent la compétition dès le premier tour. Les Nîmois pensionnaires de Division 3 qui se sont lourdement inclinés à Courchevel-Méribel-Pralognan qui évolue un niveau au-dessus. Score final sans appel, 10 buts à 2. Et puis un mot de la météo, le Gard est placé en vigilance orange. Météo France qui déclenche une alerte de pluie, inondation et orage. Les Cévennes seront les premières concernées avant une extension d'épisode vers les plaines. Les cumuls pourraient atteindre 200 à 250 mm, voire localement 300 mm. Les autorités appellent à la plus grande des prudences face au risque d'inondation. Très bonne journée sur Delta FM.

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1: Et dans l'info positive cette semaine sur Delta FM, on prend la direction de la Corée du Sud pour découvrir une véritable leçon d'écologie et d'ingéniosité. Si vous pensiez que le recyclage de nos poubelles était un défi compliqué, attendez de voir ce que ce pays a accompli en quelques années. Dans les années 90, la Corée du Sud faisait face à une montagne de déchets alimentaires. Résultat, seulement 2,6% étaient recyclés. Aujourd'hui, ce taux a atteint des sommets stratosphériques puisqu'il frôle les 97%. Mais comment ont-ils fait ? Eh bien, le pays a mis en place un système aussi radical qu'efficace, une taxe sur les déchets, l'interdiction totale d'enfouir la nourriture et surtout des poubelles ultra-modernes. Aujourd'hui, plus de 151 000 poubelles intelligentes équipées de puces RFID sont installées dans les rues et desservent des millions de foyers. Le principe est redoutable, vous scannez votre carte, vous jetez vos épluchures et vous payez au poids exact de ce que vous jetez. Forcément, ça pousse à réduire le gaspillage. Et que deviennent tous ces restes de repas ? Ils ne pourrissent pas dans une décharge, ils reprennent vie. Dans des centres spécialisés comme à Daejeon, les déchets sont transformés pour produire de la bioénergie. Pour vous donner une idée, rien que ce centre produit chaque jour, il produit assez d'électricité pour alimenter près de 6000 foyers. Avec plus de 340 installations de ce type à travers le pays, la Corée du Sud réduit massivement ses émissions de méthane tout en diminuant sa dépendance aux énergies fossiles. Alors pourquoi c'est une nouvelle formidable, me diriez-vous ? Eh bien, parce qu'elle prouve que quand la volonté politique s'associe à la technologie et à la participation citoyenne, le zéro déchet n'est plus qu'un doux rêve. C'est une réalité. C'est l'économie circulaire grandeur nature où nos assiettes d'hier éclairent les foyers d'aujourd'hui.

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2: Didier Ravaille, référent des activités de pleine nature en Lodévois et Larzac.
3: Alors, Lodévois et Larzac, on rappelle du coup de à peu près entre où et où on se situe.
2: Oui, complètement. Donc en fait, le centre-bourg, c'est Lodève. Donc Lodève, 50 km de Montpellier et une soixantaine de Béziers et également de Millau. Donc on est entre le Larzac et la Méditerranée.
3: Vous avez la réputation que ça soit chez vous qu'on va prendre le frais, hein, depuis chez nous à Aigues-Mortes. Est-ce que c'est du coup la réputation est avérée ou...
2: Alors c'est un peu comme partout, hein, il commence à faire chaud même chez nous. Mais c'est vrai que on a le plateau du Larzac méridional qui est donc sur notre territoire, et avec le cirque de Navastère, on arrive à trouver encore des coins fraîcheurs. Oui, tout à fait.
3: Alors, vous avez aussi la réputation qu'on a plein de choses qu'on peut faire chez vous. On a une image du Larzac comme un coin un peu sauvage et où on va trouver beaucoup de choses à faire pour les amoureux de nature et d'ailleurs de tout niveau, hein, qu'on soit très sportif ou pas.
2: Oui, complètement. Or, nous, on est carrément au début, en fait, du Larzac, puisqu'après, il va s'étaler beaucoup plus loin. Mais oui, il y a beaucoup de choses à faire chez nous en pleine nature, puisqu'on peut retrouver toutes les activités classiques, on va dire, de randonnée pédestre et de VTT. Mais donc également, depuis très peu de temps, donc on a des itinéraires gravel. On a également 3 sites d'escalade, donc 2 en site de bloc et 1 en site de falaise. Et c'est clair que beaucoup d'endroits de chez nous, donc comme tu le disais, pour tout niveau, on peut pratiquer des activités de pleine nature en étant... dans des endroits assez ombragés pour pouvoir en profiter pleinement.
3: Est-ce qu'on peut donner des exemples à nos auditeurs, auditrices, là, de leur donner des idées de sortie pour cet été ou pour l'automne s'ils ont déjà planifié leur été? Parce qu'on peut partir à l'aventure pas loin, c'est ça aussi l'idée.
2: Ben oui, complètement. Donc c'est vrai que vous avez toutes les informations donc sur notre site et également donc sur nos réseaux. Alors en ce moment, au vu des chaleurs un peu qu'il y a partout, on fait des posts un peu pour proposer donc des activités autant famille que, on va dire, pour des sportifs avérés qui vont rechercher des spots un peu plus à l'ombre. Donc n'hésitez pas. En exemple, on pourrait dire on propose donc les randolandes. On propose des randolandes, donc c'est des balades familiales ludiques où se mélange un jeu pour découvrir un peu le patrimoine tout en marchant un petit peu avec les enfants. Et donc c'est une découverte, et donc on en a 5 sur notre territoire que je vous invite à découvrir en famille dans des coins ombragés sans trop de difficultés.
3: D'autres exemples?
2: Oui, alors on est aussi donc une collectivité, une intercommunalité qui a 2 grands sites de France. Donc le grand site du Salagou, grand site de France du Salagou Mouez, et le grand site Cirque de Navacelle. Ou également, donc là, si pour les, on va dire, les aventureux riez et ceux qui veulent en prendre plein les yeux, c'est 2 grands sites où vraiment on peut approcher très rapidement et être en pleine nature dès qu'on sort de la voiture, quoi.
3: Et puis, on a donc là, je vois que vous avez la petite carte avec les parcours rando. Il y a des circuits aussi pour se balader à vélo.
2: Oui, on a également donc du cyclo classique qui emprunte les routes départementales. Le gravel que je disais, où on a quelques parcours qui sont inclus maintenant dans le périmètre du parc régional des Grands Causses. Donc, puisqu'on est rentré depuis quelques années dans ce périmètre-là. Et également donc un site VTT FFC qui est labellisé avec aux environs de 500 km.
3: Donc il y en a vraiment pour tous les publics.
2: Il y en a vraiment pour tous les publics et on est vraiment au centre du département un petit peu, puisqu'on est proche quand même de l'arrière-pays avec les Grandes Torbes, les montagnes du Caroux et donc comme tu le disais proche de l'Aveyron avec le Larzac. Et c'est vrai qu'on est vraiment pas très loin, on pourrait croire que c'est très loin. Bon, on est à 35 minutes de Montpellier et donc on est vraiment tout proche et d'Aigues-Mortes guère plus. Hein, si vous connaissez le trajet entre Aigues-Mortes et Montpellier, voilà, il y a juste à rajouter. C'est vrai qu'on est vraiment pas très loin de chez vous.
3: Et tout en ayant une impression de bout du monde.
2: Ben oui, et il y a même donc chez nous un cirque qui s'appelle le cirque du bout du monde, que vous pouvez vraiment voir et qui est exceptionnel.
3: Et bien voilà, donc on va sur le site de l'Office de tourisme Lodévois et Larzac et on retrouve tout.
2: Oui, c'est ça. Donc un office qui planifie tout, vous avez un agenda, il y en a même des conseillères qui peuvent vous faire des séjours à votre demande, quoi.
3: Et c'est sympa à faire toute l'année.
2: Et ouais. En fait, le climat méditerranéen, même si aujourd'hui exceptionnellement il fait un peu chaud dans le cœur de Montpellier, mais c'est clair qu'on peut pratiquer toutes les activités chez nous, même en forte chaleur, et le périmètre avec les difficultés de la forêt là, qui les zones qui sont interdites, on est très peu impacté sur notre territoire.
3: Merci.
2: Merci à vous. Bonne journée.

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1: Et dans votre télé pour ce mercredi 30 octobre, rendez-vous sur M6 pour retrouver Cauchemar en cuisine saison 16 en inédit, direction Agde. Et oui, Philippe Etchebest se rend en bord de mer pour tenter de venir en aide à Frédéric, le propriétaire d'une crêperie installée dans un cadre idyllique. Sur le papier, l'établissement possède tous les atouts pour réussir. 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Dès son arrivée, le chef va déchanter. Propriétaire au bout du gouffre, crêpes qui partent directement à la poubelle, la situation est vraiment catastrophique. 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Cauchemar en cuisine en inédit donc à retrouver ce mercredi sur M6. Également dans votre télé sur TF1, retrouvez la série Tracker en inédit. Sur France 2, c'est la série Sœur, toujours en inédit. Sur France 3, Des racines et des ailes, Passion, Patrimoine, La Bretagne d'Ilan Hill en inédit. Sur France 5, retrouvez en direct La Grande Librairie, Mémoire, Famille et Transmission, pour le meilleur et pour le pire. Sur Arte, découvrez Cette femme-là, un magnifique film. Sur France 4, le documentaire Il était une voix, Céline Dion. Sur W9, Enquête criminelle, triple homicide à Amiens, un monstre dans le foyer. Sur TMC, retrouvez La folle histoire de Max et Léon. Sur TFX, Cleaners, les experts du ménage en inédit. Sur la chaîne C-Star, c'est Hitman and Bodyguard 2. Sur T18, Face à Face. Sur Nouveau 19, retrouvez Vos objets valent de l'or, Paris des trésors du bout du monde. Sur TF1 Série Films, Retour vers le futur 3. Et on termine avec RMC Story qui nous propose Johnny English Contre-attaque. Très bonne soirée télé avec Delta FM.
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0: Il est 18h.
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2: Bonsoir à tous. L'essentiel de l'actualité, c'est le tout premier épisode Cévenol de la saison. L'Occitanie est frappée par les intempéries. L'Hérault est en rouge pour la pluie et les inondations et vient de basculer en alerte rouge pour les crues. Le Gard est également en vigilance rouge, mais pour la pluie et les inondations. Demain, seul l'Hérault restera en rouge. Le Gard et les Bouches-du-Rhône seront en orange. Les blocages de lycées se poursuivent dans plusieurs villes partout en France. À Lyon, 14 personnes ont été interpellées après des jets de projectiles, des tirs de mortier et des incendies dans le mobilier urbain. Des tensions sont aussi signalées à Nice, Lille, Strasbourg, Saint-Denis et Marseille. Par ailleurs, l'Union étudiante et l'Union syndicale lycéenne appellent à de nouveaux blocages demain dans les lycées et les universités. Les deux organisations annoncent aussi une grande manifestation nationale le 6 octobre pour réclamer plus de moyens et de meilleures conditions d'études. Emmanuel Macron réagit aux propos antisémites attribués à Jordan Bardella par Mediapart. En déplacement en Espagne, il appelle le RN à clarifier la situation. Du tennis avec Novak Djokovic qui retrouve la victoire à Pékin. Le Serbe a battu Nuno Borges en 2-7. Mais Djokovic a semblé gêné physiquement pendant le match. Il a fait appel plusieurs fois à une assistance médicale.
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3: Bonjour à toutes et tous, bienvenue dans Saga Croco épisode 286. Aujourd'hui, pas de match à débriefer, mais une pause parfaite pour regarder ce début de saison de nos Nîmois. 5 matchs, 5 victoires, 15 points sur 15. Et le Nîmes Olympique est leader du groupe C. Et pour en parler dans un décor bien particulier, nous sommes chez le Nîmois, boulevard Victor Hugo à Nîmes, au milieu des maillots, des crocos. Et avec nous, le maître des lieux, Clément Després. Saga Croco, c'est sur Canal 30, nos radios partenaires, les plateformes et les réseaux. Allez, venez, on va faire le bilan du Nîmes Olympique. Et aujourd'hui, fidèle au micro de Saga Croco, Pierre Mosca.
4: Oui, très heureux de me retrouver là et parler notamment de Nîmes Olympique, bien sûr.
3: Julien Testard.
5: On est très content d'être ici dans la boutique Le Nîmois, sur le boulevard Victor Hugo à Nîmes, et de recevoir, et là, d'ailleurs c'est lui qui nous reçoit aujourd'hui, Clément Després, l'attaquant du Nîmes Olympique, et maître de ces lieux où on sent quand même une âme du stade des Antonins, du football, des crocodiles, du Nîmes Olympique.
6: Bonjour à vous, bienvenue au Nîmois et devant ce magnifique corner du Nîmes Olympique.
3: Julien a raison, on a l'impression d'être au stade des Antonins, c'est de couleur rouge, de couleur blanche. Et puis, ce qui a surpris, mais agréablement surpris, les supporters cette année, Clément, c'est ce maillot bleu jean.
6: On a adoré le travail du club, nous aussi les joueurs. On espère que ça va faire le boulot au niveau des supporters et que du coup, on en verra de partout là, pendant les matchs.
3: Tu joues à domicile avec nous aujourd'hui, hein. Tu joues à la maison pour faire ce bilan sur ce départ canon du Nîmes Olympique.
6: Bah, je vous remercie de m'avoir démarché pour d'être venu ici à la boutique. Je pense que le lieu s'y prête bien pour faire ce joli bilan.
3: Allez, tout de suite le bilan avec le coach Pierre Mosca. Pierre, 5 matchs, 5 victoires. Qu'est-ce qui t'impressionne le plus dans ce début de saison du Nîmes Olympique en National 2, groupe C?
4: Vous étonnerez pas si je parle des résultats, puisque l'entraîneur est quand même lié à cette notion de résultat. Ceci dit, il y a des explications, à toutes les explications possibles. Notamment, il y en a une qui me vient en premier, c'est l'état d'esprit des garçons. Je crois que en fonce de porte ouverte en disant que l'ADN nîmoise, c'est également et surtout l'engagement, la détermination. Cette équipe n'échappe pas à ces critères et c'est la raison essentielle. Il y en a d'autres, bien sûr, qu'on pourra expliquer plus longuement dans cette émission. Ça, c'est l'ADN qui transparaît à l'occasion de tous les matchs et qui est à la base des premiers résultats.
5: Clément, 5 sur 5, tu vis ça comment, toi? Et Pierrot parlait d'explication, tu l'expliques comment, toi, ce gros début de saison?
6: Écoute, je le vis très bien, mais avec beaucoup de sérénité, tranquille. Aujourd'hui, je pense que l'explication, elle est simple. C'est le travail qui a été fourni depuis une saison et un petit peu plus aujourd'hui par le groupe. On a une énorme ossature de l'année dernière et le travail qui a été fait pendant la prépa a été assez conséquent. Et ça paye, tout simplement. On a un groupe extrêmement expérimenté. C'est ce que je ressens sur le terrain.
4: Oui, j'abonde dans le sens de notre centre-avant préféré parce qu'il y a... Il y a un élément qui me paraît important, là je parle en tant qu'entraîneur, c'est-à-dire que le recrutement de Nîmes Olympique en intersaison n'a pas influé sur le comportement collectif, sur le rendement collectif. À savoir que, hormis un élément, la majorité des garçons étaient déjà là l'an dernier. Ça veut dire que le coach a éludé cette partie incertaine de la cohésion du groupe. Cohésion du groupe, c'est un élément important. Songez qu'une équipe, par exemple, comme Rumilly, qui a fait un gros recrutement, qualitativement et quantitativement, a changé plus de la moitié de son équipe et voyez les résultats qu'elle a. Parce que la cohésion du groupe est un élément important qui intervient dans les résultats. Nîmes Olympique a cet avantage par rapport à d'autres. On ne peut pas obtenir de résultats si cette condition n'est pas remplie. C'est l'osmose qui s'est créée rapidement avec le coach, le nouveau coach. On voit les résultats qui étaient bons l'an dernier. Prendre la relève, ce n'était pas évident. Et manifestement, il y a une forme de travail, une osmose. Et pour avoir parlé avec le coach encore il y a 48 heures à l'entraînement, on sent bien qu'il a choisi la fonction, il a choisi la forme, il a choisi le mouvement qui correspond à cette équipe-là. Si vous voulez, cette année, c'est plus le coach qui s'est intégré au groupe que l'inverse. Et ça, c'est un élément primordial.
5: J'aime bien parler de fondation. Est-ce que tu penses que justement, la préparation tronquée de l'année dernière par rapport à celle de cette année qui est complète et qui est, comme tu l'as dit, intensive, c'est peut-être ça qui vous a manqué en fin de saison? Est-ce qu'il manquait ce petit point qu'il a manqué finalement pour monter l'année dernière? Est-ce qu'il ne se joue pas là?
6: Bah écoute, je te donne rendez-vous dans 7 mois. Hein. On verra que la réponse, on l'aura qu'à la fin de saison. Hein. J'ai envie de te dire que oui. Évidemment, la prépa tronquée, c'est pas pour rien que tout le monde fait 6 semaines de prépa. Hein. Donc oui, c'est possible que c'est ce qui nous est manqué en fin de saison. On était tous un petit peu fatigués, cramés quand on va à Andrézieux. Donc voilà, peut-être que oui, c'est ce qui nous manquait. Espérons que ce soit ça. Et ça veut dire que cette année, ça ira.
0: Un Saga Croco enregistré aujourd'hui pour vous dans la boutique Le Nîmois, boulevard Victor Hugo, et avec Clément Després. Clément, il y a eu des matchs maîtrisés, d'autres un peu plus serrés, mais c'est toujours la même conclusion, 3 points de plus, et une position de leader. Cette position de leader qu'il faut défendre maintenant.
6: Je pense que l'année dernière, on avait du mal à la garder, cette position, et là, avec l'équipe expérimentée qu'on a, ça pèse pas sur les épaules des mecs. Franchement, aucun problème, et on enchaîne.
4: Moi, je reviens sur cette cohésion qui est à la base des résultats actuels, et soulever un point qui me paraît primordial, c'est l'efficacité de cette équipe dans les surfaces de vérité. C'est-à-dire qu'on a pu voir dans d'autres équipes une possession du ballon totalement illusoire. Moi, ça ne m'impressionne pas du tout. La vérité, ça reste notre défense dans sa surface et notre attaque dans la surface adverse. Et là, les chiffres parlent pour nous, pour elle en tout cas, pour cette équipe. 2 buts encaissés et je crois 10 ou 11 marqués. L'aptitude de cette équipe à transformer les occasions qu'elle a dans la surface de réparation adverse, moi, me donne un moral d'enfer parce que c'est ce qui va lui permettre d'aller au bout.
0: Elle a une vraie identité, cette équipe, Julien. Elle sait défendre. Allez, Patrick Chan n'est pas là, mais on va parler de Pablo Martinez. On va parler de Vincent Pires. On parle de ses cadres, Tlili, Orinel, qui ont un certain âge, comme Clément, et qui sont là pour tenir la baraque et peut-être également apporter cette plus-value aujourd'hui à cette équipe.
5: Alors, il y a quelque chose qu'il faut regarder quand même dans cette équipe, c'est que finalement, elle a peu bougé par rapport à l'année dernière. Il y a Ismaël Dramé qui... On s'est tous posé quand même quelques questions quand le défenseur a quitté le club. Donc, on s'est posé tous la question de savoir est-ce que la défense allait être pénalisée et tout. Finalement, on voit que tout le monde trouve ses marques. Pablo Martinez arrive à enchaîner les matchs. Loubaki, même si là aussi il est un peu sur le flanc ces derniers matchs, il est vachement présent. Et les résultats sont là, donc on est dans une sorte de continuité. Et c'est ça qui est très intéressant quand même, c'est de voir que cette équipe elle avance avec le temps.
0: Elle roule, Clément, elle roule sur la nationale, cette équipe. Je le disais tout à l'heure en off, est-ce que cette équipe elle n'est pas surdimensionnée et est-ce qu'elle aurait aujourd'hui de très bons résultats, par exemple, cette saison en Ligue 3?
6: On va peut-être doucher un peu tout le monde, mais non. Aujourd'hui, on est juste à 5 journées de championnat de la Nationale 1. Aujourd'hui, on a besoin de garder la tête très très froide. On sait ce qui s'est passé l'année dernière. Cannes est revenu de nulle part. Donc voilà, on n'est pas à l'abri d'un énorme recrutement d'une équipe du championnat à la mi-saison. Aujourd'hui, on doit travailler. On doit prendre les points tant qu'on peut les prendre, on les prend. Et tranquillement, la tête froide. Voilà, rester serein et froid.
0: Un groupe, Pierre Mosca, de plus de 25 joueurs, qu'a Elder Esteves, le coach du Nîmes Olympique. Il ne peut pas y avoir des fois des jalousies, des joueurs qui vont rester sur le banc, des joueurs qui vont peut-être ne pas jouer, alors qu'ils sont venus endosser le maillot du Nîmes Olympique pour participer à cette aventure. 25 joueurs en national, c'est pas un peu trop?
4: Je pense à l'entraîneur dans ce cas que vous évoquez. Actuellement, personne ne peut contester les choix du coach parce qu'il y a des résultats. Il est évident que le jour où ça marchera peut-être moins, le 14e, 15e, 16e ou 18e pourra se poser la question « pourquoi je ne joue pas ?». Mais je voudrais revenir sur un élément qui me paraît fondamental également sur les résultats, cette équipe-là me fait penser un peu à l'équipe que j'avais moi il y a quelques temps, où dans chaque ligne, il y a un joueur d'expérience, il y a un moteur. Il y a l'objet motivationnel et drivé par ces gens-là. À l'époque, c'était Eker, c'était Bazarevic au milieu de terrain, c'était Di Fraya. Dans chaque ligne, j'avais des garçons et puis qui ont permis l'éclosion de jeunes Sacco, Vosalo, jeunes Champs, qui se sentent libérés de cette pression psychologique assumée par justement les anciens. C'est un peu ce que je retrouve dans cette équipe-là.
5: Et puis Elder Esteves, quand il est venu à notre micro, il nous a quand même dit qu'il n'y avait pas de titulaire en puissance, c'est-à-dire que le groupe est concerné, tout le groupe est concerné. Alors oui, je vois Pierre qui fait la moue en face de moi, mais forcément, il a une base de travail, on est tous d'accord avec ça. Moi, je prends l'exemple de Benour, qui Najib avait été très très bon sur les 2-3 premiers matchs, et ça n'a pas empêché que le dernier match, il n'était pas titulaire, qu'il a fait jouer Tilly sur le côté. Alors, il nous avait expliqué pourquoi, le match contre 3, pour que Tilly se recentre et vienne jouer dans le cœur du jeu et donne des ballons au bon moment parce qu'il a cette expérience là aussi. Bien sûr Pierre, je sais il y a 2-3 joueurs qui sont incontournables, mais le reste, moi je pense que cette équipe elle va bouger régulièrement et elle s'adaptera à l'adversaire.
4: Je pense que c'est pas souhaitable puisque la cohésion d'une équipe, j'accorde une importance très grande à cette cohésion, ça fait plusieurs fois que j'utilise ce mot. Si les garçons sont performants, il n'y a aucune raison que le 17e, 18e, 19e joueur rentre. Ce qui comptera, c'est le résultat. Alors bien sûr, il y a des blessures et des suspensions. Je ne suis pas là en train de vous dire qu'on fait une saison avec 14 joueurs, mais en gros, si on peut dégager une équipe type, c'est là où je suis en désaccord avec Elder, si on peut dégager une équipe type, celle-ci va gagner en cohésion et donc en efficacité. Donc jusqu'à preuve du contraire, quand même, notre cher ami Elder fait confiance quand même à 99% des joueurs qui ont démarré la saison.
0: Clément Després est avec nous dans ce magazine Saga Croco. Clément, tu vis de l'intérieur, bien sûr, au quotidien avec notre Nîmes Olympique, avec ce groupe du Nîmes Olympique. Qu'est-ce qui t'a le plus surpris depuis le début de la saison? C'est la cohésion, l'ambiance, le groupe, la stratégie? Un joueur?
6: Je pense que c'est la capacité qu'ont eu les nouveaux à s'intégrer très rapidement. On a des joueurs qui sont là depuis quelques semaines et on a l'impression qu'ils sont là depuis l'année dernière avec nous. Voilà, on a un groupe qui vit extrêmement bien, comme la saison dernière, et des personnes comme Sori, comme Karim, qui sont là que depuis quelques semaines, sont totalement intégrés au groupe. Et ça, c'est quand même super.
0: Le plus difficile, Pierre Mosca, maintenant, pour un coach? 5 matchs, 5 victoires, un gros match qui arrive ce samedi 3 octobre aux Antonins face aux Dauphins, le FCR. Qu'est-ce qui est le plus difficile aujourd'hui pour Esteves?
4: C'est de confirmer, pas seulement le coach mais également les joueurs. Ce match contre hier peut être un tournant de la saison parce que, imaginons qu'en cas de victoire, on mettra hier à 7 points, ce qui c'est beaucoup. Il y a un élément qu'il faut intervenir et c'est un peu la question que je me pose depuis le début de saison concernant Nîmes Olympique. C'est-à-dire l'aptitude de Nîmes Olympique à s'imposer à l'extérieur aussi facilement qu'elle le fait aux Antonins. Aux Antonins, pour venir battre Nîmes Olympique, il faudra que hier soit vraiment costaud. Je n'y crois pas un seul instant. Le comportement à l'extérieur me laisse encore dubitatif sur les réelles possibilités de ce groupe. Les possibilités existent. Il faudra s'adapter et surtout, en complément de l'efficacité de ces garçons-là, il faudrait que, c'est le petit bémol que je mets sur la production des garçons, il faudrait que le collectif s'améliore. Et à cet égard, on a un exemple flagrant, la deuxième mi-temps contre 3, qui a été extraordinaire, avec un mouvement perpétuel, le respect du passé suit, du passé va, où chacun est concerné par le mouvement du ballon, qui crée lui-même le mouvement du ballon. Si Nîmes Olympique devait répéter ce genre de mi-temps, ça sera difficile de les rattraper, je vous prie de croire.
6: Effectivement, je te trouve dur, Pierre. On parle effectivement des matchs à l'extérieur et de la progression qu'on doit avoir sur les matchs à l'extérieur. Effectivement, cette année, on est sur du 100% à l'extérieur, alors que la saison dernière, on était très très loin de ça.
4: Oui, mon cher ami, mais contre qui? Contre qui? La qualité d'adversaire compte. Regardez le classement, les matchs que vous avez gagnés à l'extérieur, à part les Lyonnais. On a rencontré deux équipes faibles qui auront du mal à se maintenir en fin de saison. Je vous attends, cher ami, dans quelques temps, on en reparlera.
0: Parlons des Antonins, Clément, c'est votre jardin. Comme on dit dans le jargon, c'est une véritable galette, ce terrain, c'est un billard. On voit beaucoup de joie collective après les buts, après les victoires. Ce qu'on voit depuis les tribunes correspond vraiment à l'ambiance, dans le vestiaire, les jours d'entraînement. C'est toute une famille qui se réunit pour célébrer.
6: Ouais, complètement. On a, pour briser un petit secret qu'on a dans le vestiaire, nous, les Antonins, c'est Anfield. C'est tout rouge, c'est nous aussi... notre forteresse. Donc voilà, on joue à Anfield avec ce que ça représente aussi au niveau des supporters, parce qu'ils sont plus qu'importants. On l'a vu lors de leur retour le week-end dernier. Magnifique de voir les Gladiators de nouveau avec nous. Il y a quelques nouveaux qui ne les avaient pas vus. Ben voilà, c'est génial. Donc on attend plus de monde encore et plus d'ambiance encore face à hier, qui va être le gros morceau de ce début de saison.
0: Faisons juste une pause avant de reparler ballon, comme on dit à Nîmes, ou football avec Pierre Mosca, Julien Testar et aujourd'hui Clément Després. On parle beaucoup du rouge nîmois, mais nous sommes, et vous verrez mes amis, les photos de l'enregistrement de ce magazine sur les réseaux sociaux. Clément, ici, il y a le corner super du Nîmes Olympique, il y a des maillots rouges, le rouge nîmois, mais il y a du bleu, il y a du blanc. C'est pas si rouge que ça finalement, le Nîmes Olympique.
6: Le maillot historique restera, et la couleur historique restera le rouge pour la Feria ou pour les Antonins. Donc voilà, c'est bien de proposer d'autres choses. Le bleu est magnifique, mais le rouge restera le t-shirt qui marche.
5: Allez, on marque une petite pause dans Saga Croco, toujours en direct du magasin Le Nîmois sur le boulevard Victor Hugo.
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2: 5 sur 5, forcément, c'est quand on est supporter, c'est juste génial. Maintenant, je me mets dans la position des adversaires. Ils vont tous vouloir vous taper, là. Ils vont tous vouloir venir vous pousser dans vos retranchements, vous chagriner un peu. Alors, mais à domicile, vous allez avoir quelques déplacements où on va vous attendre.
3: C'est clair qu'on va être attendu, mais je répète de ce que j'ai dit tout à l'heure, on n'est qu'à 5 matchs. On a des déplacements qui vont être extrêmement compliqués. Je reviens sur ce qu'a dit Pierre aussi. On a joué deux équipes qui étaient peut-être pas destinées à être dans ce championnat-là en début de saison. En revanche, il y en a d'autres qui vont être plus dures à les taper. On va devoir rejouer Andrézieux chez eux. On va devoir rejouer des Fréjus, Toulon chez eux. Ça va être extrêmement compliqué. Et on va rajouter à ça 3 déplacements très très longs à Tours, à Bourges et à Châteauroux. La saison, elle a juste commencé. Restons calmes, restons froids parce que ces déplacements-là vont être très durs.
1: Pierre Mosca, classement Nîmes leader, 15 points derrière hier, Toulon, Tours, aux Lyonnais sont déjà à 8 points. Après seulement ces 5 journées, le leader possède déjà 4 points d'avance. Qui sont les adversaires aujourd'hui du Nîmes Olympique ? Hier, Tours, qui sera le match du mois d'octobre également, un gros déplacement, comme vient de le dire Clément, à l'extérieur.
4: Les noms que vous venez de citer, mais je crois que l'adversaire le plus coriace sera Nîmes Olympique lui-même, par son comportement, par ses aptitudes, par son statut de leader, à assumer, comme on l'a dit tout à l'heure, face à des équipes qui en recherchent de points pour se maintenir. Donc ça va être des combats de tous les instants, mais ça, les joueurs en sont imprégnés, le coach également. Le meilleur moyen de combattre ça, c'est d'être averti. Hein. Un homme averti, un vaut deux, ils savent à quoi s'attendre. Et je ne connais pas d'équipe qui soit montée à l'échelon supérieur sans avoir souffert toute l'année. J'ai eu cette chance-là, mais les combats sont très difficiles, justement parce que tout le monde veut se payer le leader. Et cette nouvelle doctrine de Nîmes Olympique va lui imposer une rigueur encore plus grande que ce qu'elle a à l'extérieur. Une simple parenthèse, il faut que le déplacement long dont a parlé notre joueur préféré soit bien géré. Ce qui n'a pas été le cas, semble-t-il, lors du dernier déplacement. On est parti tard, on est arrivé une heure et demie avant. Je crois que là, les dirigeants doivent s'impliquer dans l'organisation des matchs pour faciliter la tâche des joueurs.
2: Tu as connu des coachs comme Bernard Blacard, comme Didier Santini à Rodez. Qu'est-ce qui vous apporte, Elder Esteves, justement, après ce bon début pour justement, comme tu disais, ça fait que 5 matchs. Il ne faut pas s'enflammer. Est-ce qu'il est là-dedans ou est-ce qu'il est très motivant
3: et... Il nous apporte énormément de rigueur. Et effectivement, il a cette phrase où il dit, voilà, moi, je ne fais pas de théâtre. Il ne va pas sauter de partout, crier. Non, par contre, voilà, il est dans son discours et dans son objectif. Son objectif, il est à long terme. Aujourd'hui, ça ne remet pas en cause de faire 5 victoires et 15 points, son projet de jeu et son objectif. Il travaille. On a un certain nombre d'objectifs à remplir pendant la semaine. Des objectifs physiques, techniques, qu'on soit premier ou avec 5 points d'avance ou pas, ça ne change absolument rien. On doit remplir ces objectifs-là. Il est très rigoureux là-dessus et il ne nous lâche pas. Donc voilà, c'est ce qui fait qu'aujourd'hui, on n'a pas l'impression de baisser en intensité, ce qui pourrait être le cas en étant premier avec 5 points d'avance.
1: Pierre Mosca est avec nous. Il y a 30 ans, Clément, Pierre était sur le banc du Nîmes Olympique pour les derniers matchs de Coupe d'Europe de notre histoire. J'ai la chance d'avoir Pierre Mosca en face de moi. Pierre, le premier reçoit le deuxième, samedi 3 octobre. Nîmes Olympique reçoit le FC hier. C'est un premier vrai test pour cette équipe nîmoise. On rappelle tout simplement que hier est invaincu également au championnat.
4: Oui, absolument, c'est un vrai test. Et d'ailleurs, on pourra tirer des conclusions à l'issue de ce match, beaucoup plus solide que celle que nous faisons actuellement. Comme on l'a dit tout à l'heure, mettre hier à 7 points à l'issue de ce match pourrait constituer un tournant véritable dans ce championnat.
2: Hier, c'est l'archétype même de l'équipe de cette division, c'est-à-dire que ça joue un peu rugueux, ça joue au ballon. Par contre, c'est vrai que c'est une équipe qui va venir avec des ambitions. Moi, je pense qu'ils ne viendront pas pour ne pas perdre, ils vont peut-être essayer de venir vous titiller, comme je le disais tout à l'heure. Ça peut finalement vous arranger, ça ? Qu'ils ne viennent pas justement pour vous attendre et qu'ils viennent avec un petit projet de jeu sympa ?
3: Ça arrangera tout le monde, tant nous que les supporters aussi. Un match avec du spectacle, c'est effectivement une équipe d'en face qui vient aussi pour le faire. On sera tous très contents que hier vienne aussi avec des ambitions. On jouera à armes égales, on n'aura pas une équipe en face qui viendra jouer un match nul et jouer, mettre le bus à la Mourinho devant leur cage.
1: Sans dévoiler, sans connaître bien sûr le plan du coach du Nîmes Olympique, Pierre, à ta place, est-ce qu'il faudra absolument réussir face à hier ce match, les 3 points, une victoire pour tout simplement donner le coup de grâce à ce groupe C au bout de la 6e journée ?
4: Coup de grâce peut-être pas, mais c'est vrai que ce match Moi, je le prendrai comme le plus important depuis le début de saison. Mais je voudrais argumenter sur un élément essentiel. C'est que ces matchs-là, qui comptent double, en fait, ils dépendent de la qualité, bien sûr, technico-tactique des équipes en place, puisqu'il y a une hiérarchie, même ponctuelle, s'est installée depuis le début du championnat. L'aspect le plus important, c'est l'aspect psychologique. Et ces diables-là, aux Antonins, il va falloir être costaud pour les renverser. C'est pour ça que, au-delà de l'analyse technico-tactique de ce match, je dis qu'il y a un élément qui peut faire basculer en faveur des Nîmois, ce qui démontre chaque fois aux Antonins, c'est-à-dire qu'ils sont incroyablement forts dans l'ambition et dans le comportement.
2: Il y a hier qui arrive, hier et second. C'est un match que vous allez préparer forcément, ça, j'ai aucun doute sur ça. Tu vas y penser quelques jours avant, tu es déjà projeté sur ce match-là.
3: À la suite du dernier match, on a vu que c'était le peut-être le rendez-vous qui était attendu un peu par tout le monde, autant nous que eux. On avait un match de Coupe de France qui finalement a été déplacé, donc oui, aujourd'hui on prépare ce match-là avec beaucoup de hâte, parce que on a tous dans un coin de notre tête les Antonins de la fin de saison dernière. Et pour pas trahir de secret, on espère que ces Antonins-là seront là samedi.
1: Nîmes joue pour monter. Nîmes doit accéder à la Ligue 3. On peut déjà fanfaronner au bout du 6e match, du 5e match, de cette place de leader invaincu avec 15 points. On rappelle que de la Ligue 1 jusqu'à la Nationale 2, aucun club pour l'instant a accumulé 5 victoires sans perdre un match.
4: Je vous interdis de fanfaronner, cher ami. Je crois que ce serait une grave erreur, surtout commise par le staff et par les joueurs, mais ça, je n'y crois pas un seul instant. Ils répètent tous les jours qu'il faut maîtriser, il ne faut pas s'emballer. J'en ai parlé avec Elder, justement, il y a quelques jours. Non, ils ont la tête sur les épaules, ils savent bien ce qui les attend. 5 matchs dans un championnat, c'est dérisoire. Il y a tout le reste derrière qu'il faudra assumer. Ils ont les arguments, c'est l'essentiel pour aboutir à un succès final. Mais il ne faudra pas galvauder toutes les possibilités qui sont les leurs, parce qu'un résultat, ça reste toujours très aléatoire.
1: Dans les vestiaires, dans le bus, lors des déplacements, lors des retours, on ne parle surtout pas d'accession.
3: On ne parle pas d'accession aujourd'hui. Ce serait manquer terriblement d'humilité et de respect à tous nos adversaires que de parler aujourd'hui d'accession ou de fanfaronner. On a rencontré des équipes qui nous ont donné du fil à retordre. Il y en aura d'autres. Beaucoup d'autres. Le championnat est encore très long, il peut se passer énormément de choses. Donc non, on ne fanfaronne pas, vraiment pas.
1: Question finale pour vous, messieurs. Allez, question finale collégiale à Julien Testard de Juste pour 30, Pierre Mosca et Clément Després. S'il fallait améliorer une seule chose pour aller au bout cette saison, Pierre Mosca, Julien, Clément.
4: C'est pas compliqué. Et actuellement, il y a les résultats. Il faudrait ajouter une manière au niveau collectif. Ce serait une garantie supplémentaire, parce que le jour où il n'y a pas de résultat, il est bon de compter sur un collectif qui soit plus efficace. Et je prends comme exemple la deuxième mi-temps contre Troyes, au risque de me répéter, où là, il y a eu une disponibilité de tous les joueurs fabuleuse. Et si l'équipe, en plus du résultat, peut avoir cette base d'un collectif plus efficace et plus solide, je crois vous l'avoir dit, mais en demi-heure, on avait perdu 39 ballons. Lors d'un match que j'ai consulté aux Antonins, imaginons un peu les efforts qu'il y a à récupérer ces ballons. Vous descendez cette moyenne, qui peut être normale, 10, 15, 20, ben vous gagnez du potentiel athlétique, et ça sera tout positif au Nîmes Olympique.
2: Il va falloir que le public soit là, soit présent, il va falloir qu'il soit derrière cette équipe. Alors, je ne me fais pas de soucis, la partie gladiator derrière les bars sera pleine à craquer avec une ambiance de fou. Maintenant, voilà, c'est vrai qu'on a envie de voir les deux tribunes latérales pleines, comme on l'a vu en début de saison dernière. Pour l'instant, ce n'est pas encore le cas, mais ça monte petit à petit. Il y a l'engouement qui va se créer à ce que Nîmes et les stades des Antonins deviennent le petit Anfield français. L'engouement, c'est les joueurs en fait, qui vont le donner, c'est les résultats qui vont faire que ça va grandir et que ça sera encore plus important.
1: Alors, c'est pas la première fois, quand même, Julien, Clément et Pierre, qu'on fait référence à Liverpool. Moi, je me souviens de la première saison en Ligue 1 avec le coach Bernard Blacard. René Girard avait dit dans une interview de l'équipe, il y a un petit peu de Liverpool dans ce Nîmes Olympique. Clément, depuis que tu portes ce maillot du Nîmes Olympique, quel est ton plus beau souvenir avec les crocos?
3: Jusqu'à très peu de temps, c'était ce match contre le PSG, mais pour être tout à fait honnête, le match où on a gagné contre Cannes 3-0 a été un souvenir extrêmement, extrêmement fort, du fait que tout était réuni pour que ce soit un grand moment, et ça l'a été. Ça a été une très grande fête, et que je sois capitaine à ce moment-là a été une immense fierté, donc ouais, c'est ce moment-là.
1: C'est la fin de ce magazine, Pierre Mosca, Julien, Clément. On va se lancer dans les pronostics. Et puis, je me tourne directement vers Pierre Mosca, qui m'avait dit que le Nîmes Olympique ne monterait pas en Ligue 3 l'année dernière pour un point. et que la France ne serait pas championne du monde de football. Alors, Pierre Mosca, Nîmes hier.
4: Alors, avec tout ce que je viens de dire, si je disais que Nîmes Olympique ne gagnerait pas, vous ne comprendrez rien. Donc, Nîmes Olympique va gagner 2-0.
2: Alors moi, niveau score, je vais pas m'avancer. Par contre, je sais un truc, c'est qu'on aura 7 points d'avance à la fin des 90 minutes.
1: Belle réponse hein, de nos amis autour du micro de Canal 30 aujourd'hui, Clément. Est-ce que j'ose te demander un pronostic ?
3: Une victoire avec, pas de score, mais juste un but de Walid Orinel aux Antonins, ça serait magnifique.
1: Écoutez, moi, je vais me répéter, je n'ai jamais gagné au loto sportif en 35 ans. Donc, comme d'habitude, Nîmes Olympique fera match nul. Et à nous la victoire. Merci Clément de nous avoir reçus ici au Nîmois, le Nîmois, magasin installé face au lycée d'Odet, ouvert tous les jours de la semaine.
3: Mardi, samedi, de 11h à 19h, pour vous accueillir et faire des magnifiques cadeaux à vos amis montpelliérains.
2: Hein. Allez voir les pages des réseaux sociaux parce que c'est ça vit bien, tous les réseaux sociaux, tout ce qui se passe autour. On a vu pour la feria avec les vidéos, avec tout ça. Le Nîmois, c'est devenu plus qu'une marque, c'est devenu une façon de vivre Nîmes, je pense. Donc bravo Clément d'avoir fait ça, d'avoir cette idée un jour et puis moi je continue à porter les beaux t-shirts.
3: Magnifique, et puis c'est le mannequin qui est joli surtout.
1: On remercie Clément de nous avoir reçus. Je crois que nous avons trouvé le deuxième studio itinérant de Saga Croco après les Halles de Nîmes. On salue bien sûr Patrick Champ et Bertrand Bianciotto. 15 points sur 15, Nîmes ne pouvait pas rêver meilleur départ. Merci de nous avoir écoutés sur Canal 30, nos radios partenaires, les plateformes de podcast et de nous suivre bien sûr sur les réseaux. Rendez-vous aux Antonins et on se retrouve juste après.
3: Et messieurs, pour garder la tradition.
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0: 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Il est 19h.
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2: L'essentiel de l'actualité, la FAGE, première organisation étudiante, rejoint à son tour la mobilisation des lycéens et des étudiants. Elle appelle à se mobiliser ce jeudi pour réclamer plus de moyens dans les lycées et les universités. Et puis le ministère de l'Intérieur dresse un nouveau bilan de cette mobilisation. Selon Laurent Nunez, 356 établissements ont été perturbés ce mercredi avec une montée des violences dans certains secteurs. Il annonce 625 interpellations, 83 membres des forces de l'ordre blessés. Et en tout, 3 enquêtes sont ouvertes par l'IGPN, la police des polices, notamment à Sevran, Tours et Saint-Ouen. Le gouvernement prévoit de geler en 2027 les pensions de retraite supérieures à 1260 euros. Les retraites en dessous de ce seuil seraient, elles, revalorisées avec l'inflation. Objectif annoncé, économiser plus de 4 milliards d'euros. La mesure devra encore être examinée et votée par le Parlement. Le budget 2027 doit être présenté ce jeudi. Enfin, le Club Dorothée, les Guignols et Fort Boyard figurent parmi les programmes préférés des Français sur les 40 dernières années. C'est ce qui ressort d'un sondage réalisé par le magazine Télé Loisirs. Côté Télécrochet, The Voice devance la Star Academy.

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1: Cinéma. Bonjour Camille.
2: Bonjour Tom.
1: Alors on se retrouve pour la programmation du cinéma Marcel Pagnol d'Aigues-Mortes pour ce mercredi 30 septembre, jeudi 1er octobre et vendredi 2. Et à l'affiche, nous retrouvons Earth of the Beast.
2: Après un terrible crash d'avion, James Belmont, ancien des forces spéciales, se retrouve perdu au cœur de l'Alaska avec son chien Odin, depuis toujours à ses côtés.
1: Earth of the Beast, c'est donc à retrouver mercredi à 10h et 14h, jeudi à 16h en séance Ciné Babies, mais également à 18h30 et vendredi à 16h30. On a également La vie d'une femme.
2: Gabrielle se consacre corps et âme à son métier, chirurgienne et chef de service dans un hôpital public. Elle court et se démultiplie, assaillie de responsabilités. Il lui reste un peu de temps, très peu de temps pour sa vie privée.
1: La vie d'une femme, c'est donc à retrouver mercredi à 16h et 20h30. On a également, si tu penses bien, mercredi 18h30 et vendredi 14h en séance Ciné Babies. Et on termine avec la séance Les Ensorceleuses, jeudi à 20h30, séance spéciale, puisque c'est une séance ciné-tricot.
2: Oui, tout à fait.
1: Donc voilà, on ramène ses aiguilles, sa laine, et puis on peut tricoter avec une ambiance un peu tamisée pour quand même...
2: Tout à fait, c'est allumé pour pouvoir permettre de voir les aiguilles.
1: Bah oui, voilà, on va éviter de blesser la voisine ou le voisin.
2: C'est ça, mais le tarif est de 6€ et accessible à tous. La séance peut être vue aussi par ceux qui ne tricotent pas.
1: Eh bien, parfait. N'oubliez pas que vous pouvez déjà réserver votre séance sur le site du cinéma, donc cinéma-aigues-mortes.com. Et ce sera également l'occasion de retrouver le programme complet du mois d'octobre. Merci beaucoup, Camille.
2: Merci, Tom. À très bientôt.
1: À bientôt.
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2: De votre agenda de ce jeudi 1er octobre, direction le club de la salle Paloma à Nîmes pour une soirée dédiée à la nouvelle scène pop et électro. La soirée s'ouvrira avec Joe La Panique, une artiste à la voix chaude et singulière qui impose une pop intime, cynique et totalement décomplexée. Elle laissera ensuite la place à James Baker. À 24 ans, ce jeune artiste autodidacte navigue brillamment entre indie pop, rock alternatif, électro et rap. Véritable conteur inspiré par le cinéma, il viendra dévoiler l'univers mélancolique et onirique de son prochain double P, Romy Rose, très inspiré du film Eternal Sunshine of the Spotless Mind. Une très belle découverte musicale à un tarif très accessible pour bien commencer le mois d'octobre. Le concert de James Baker et Joe La Panique, c'est donc à la salle Paloma de Nîmes, le jeudi 1er octobre à 20h30, au tarif de 8€. Également au programme, le Théâtre d'Arles vous invite à plonger dans l'intimité mouvementée d'une fratrie avec Fête des Mères, diptyque familial, une saga fratricide signée Adèle Rouanet. Entre une fête des mères sans mère, aux allures de règlement de compte, et un mariage complètement dézingué qui vire à la comédie romantique tragique, suivez Louise et ses deux frères, Gabriel et Ziggy, dans les moments charnières de leur vie. Ce diptyque théâtral aborde avec justesse cette période étrange où l'on n'est plus tout à fait un enfant sans avoir tout à fait envie d'être un adulte. Un très bel hommage aux fratries, à ces gens qui se parlent sans s'écouter et se comprennent sans même se parler. La pièce de théâtre Fête des Mères, diptyque familial, c'est donc à retrouver au Théâtre d'Arles ce jeudi 1er octobre à partir de 20h. Et pour finir, c'est le grand jour d'ouverture pour la nouvelle exposition du Centre d'art urbain Parcelle 473 à Montpellier. Jusqu'à fin janvier, 72 figures incontournables de l'art contemporain et urbain, parmi lesquelles Speedy Graffito, Bordalo 2, L'Atlas, Rero, Nasty, Sowat ou encore Monkey Bird, investissent donc un support commun et inattendu, le plan de métro. Chaque artiste s'est approprié cette cartographie pour la détourner et en faire un véritable territoire de création. Les lignes et les stations se transforment sous leur pinceau en messages, en récits ou en prises de position. Une magnifique occasion de voir comment l'art urbain questionne, rêve et réinvente la ville. L'exposition « Dans ses artères coule la vie » c'est donc à retrouver à Parcelle 473 à Montpellier à partir de ce jeudi 1er octobre. Et c'est ouvert donc ce jeudi de 10h à 18h. La visite est libre au tarif de 9€, il est réduit à 5€ et puis gratuit pour les moins de 8 ans. Et une visite guidée peut se faire sur réservation au tarif de 15€. Très bonne sortie avec Delta FM.
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Tout de suite, l'agenda des concerts. Et cet agenda des concerts vous est présenté évidemment sous réserve de conditions de météo et de circulation suffisantes pour accéder aux différents événements dont je vais vous parler, que je vais vous proposer. Et je commence ce jeudi à 20h30 avec le Festival des Internationales de la Guitare du côté donc de Montpellier et les alentours. Avec ce jeudi, Lucas Santana, multi-instrumentiste brésilien, 25 ans de carrière, 10e album. Il se produira ce jeudi soir au Jam de Montpellier. Soirée country blues vendredi à Lunel à la salle Georges Brassens avec les révérends Peyton's Big Down Band. Ça c'est pour vendredi et ensuite samedi c'est à Latte que ça se passe avec The Brooks et là ce sera une soirée plutôt funk, c'est aussi à 20h30. Info en détail sur le site des Internationales de la Guitare. C'est en ce moment le Nîmes Métropole Jazz Festival. Avec deux rendez-vous pour ce week-end, vendredi, c'est donc à Saint-Gilles que ça se passe avec une soirée Mozart Paradox. Il y aura du Mozart, il y aura du Ravel. En tout cas, pour ce qui est des influences, parce que ça reste quand même un concert plutôt jazz, mais qui sera sur une fusion entre jazz et classique, des expérimentations, des envolées lyriques. Et ça, c'est ce vendredi à 20h30 au pavillon de la culture de Saint-Gilles. Ensuite, samedi, c'est la soirée Jazz No Limit, toujours dans le cadre de ce Nîmes Métropole Jazz Festival. Cette fois-ci, c'est à Marguerite que ça se passe. Une soirée qui fusionne jazz et musique du monde avec notamment Omar Sosa et Paulo Freisu. Et avec une approche contemporaine, une fusion de musique du monde et de jazz. Et puis, vous aurez aussi dans la même soirée l'interprétation au piano d'un chef-d'œuvre de Keith Jarrett. Donc pareil, rendez-vous 20h30. C'est à la salle polyvalente de Marguerite. Info à retrouver sur le site du Nîmes Métropole Jazz Festival. Ce samedi, le théâtre Bernadette Lafont de Nîmes accueille le concert de Vincent Delerme. Et puis ce week-end, vendredi et samedi, c'est le Saint-Just, Justenfest, pardon, le festival rock et métal de Saint-Just. C'est tout nouveau. Il y a une soirée plus hard rock vendredi et une soirée plus métal samedi. C'est à la salle René Valette. À la salle Victoire 2 de Saint-Jean-de-Védas, samedi soir, le chanteur et musicien malien Sidiki Diabaté se produira. Et puis, deux autres rendez-vous à noter. À l'église Saint-Roch de Montpellier, samedi à 20h, Robin Maxime, guitariste virtuose, propose une interprétation de chef-d'œuvre du classique, chef-d'œuvre espagnol et sud-américain. Ce sera donc à Montpellier, à l'église Saint-Roch, samedi soir. Et enfin, si vous avez envie de vous replonger dans l'ambiance des boys band, eh bien, à la Grande Moto Pasino, mercredi 7 octobre à 20h, il y a les Worlds Apart. Voilà pour votre agenda concert, en espérant que ça ravisse vos oreilles mélomanes et en espérant que les conditions soient réunies pour pouvoir accéder à tous ces beaux événements. Bonne sortie avec Delta FM, à très vite.

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1: 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Il est 1h.

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